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7: C'est peut-être une des plus jolies chansons que Dalida ait chantées ces dernières années. Écoutez-la bien, Dalida.
8: Ah, Vanessa Paradis.
9: 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C'est France Gall qui chante cette chanson.
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0: Bonjour à toutes et à tous, il est 7h01, on est le jeudi 2 juillet et on se retrouve pour une nouvelle édition de Franco Matin. Bonne fête du Canada à toutes et à tous. Je suis avec Wissam Daoudi, bonjour Wissam.
1: Bonjour Mélodie, bonjour chers auditeurs et auditrices. On est très heureux d'être parmi vous aujourd'hui le 2 juillet. Hier c'était la fête du Canada, ce beau pays qui accueille plein de monde et qui ouvre ses bras. Alors on souhaite une belle fête à tous les Canadiens et les Canadiennes et que ce pays rayonne encore et encore et encore.
0: Oui, hier c'était l'occasion de célébrer en famille, entre amis, voilà, la fête du Canada. Plein de festivités à travers Winnipeg, à travers la province, à travers le pays même. Donc une belle manière, comme tu l'as si bien dit, de faire rayonner le pays et que ça continue. Nous, ce matin, on se retrouve, voilà, on est au rendez-vous, on n'était pas là hier pour la fête du Canada, mais on est au rendez-vous ce matin pour commencer cette belle journée. Dernière journée pour toi, Wissam, avant les vacances.
1: Ah bah oui, ça sera pour moi demain de partir en vacances, aller rejoindre ma famille et puis voilà, profiter des miens, de mes parents, pour justement revenir encore plus fort et plus, voilà, plus ressourcé, on va dire. Alors merci toujours d'être à l'écoute, toujours...

0: Uniques comme les obstacles culturels et socio-économiques auxquels sont confrontées les communautés issues de la diversité, les minorités. Et ça a pour but de briser les tabous et d'encourager un accès équitable aux soins psychologiques. La santé mentale, on en parle de plus en plus. On essaye de briser les tabous à ce sujet. Et donc ce mois-ci, ce mois de juillet, ce sera le mois de la sensibilisation à la santé mentale des minorités. On aura l'occasion donc de célébrer ce mois en musique aujourd'hui. On parlera santé mentale. Et c'est aussi une journée mondiale aujourd'hui.
1: C'est aussi la journée mondiale des ovnis. Une journée pour sensibiliser à l'existence possible d'objets volants non identifiés. On prend ça avec le sourire et pour encourager la recherche et le débat sur les phénomènes inexpliqués. Cette journée spéciale est dédiée à l'observation du ciel, à la sensibilisation du public et au partage des connaissances, les objets volants non identifiés et la vie extraterrestre. Cette date du 2 juillet tire son origine de l'incident de Roswell, juillet 74, c'est dans les frontières mexico-américaines, qui commémore et célèbre le crash d'un engin mystérieux survenu donc au Nouveau-Mexique.
0: Oui, donc voilà, aujourd'hui on célèbre la journée donc de ces potentiels objets volants non identifiés. Et justement, la pensée du jour, elle est tirée d'un film emblématique de Steven Spielberg qui est le film E.T. l'extraterrestre. Et évidemment, c'est E.T. téléphone maison. Enfin, je vais pas prendre l'accent de l'extraterrestre qui le prenant. Avec son doigt. Donc voilà aujourd'hui. Et puis évidemment, tu l'as dit, on aura Jean Rony qui nous parlera d'actualité, qui nous parlera aussi de sport. Et puis on parlera, nous, de notre côté, de météo, d'éphémérie, d'infotrafic. Et on aura aussi des invités aujourd'hui. À la deuxième heure. À 8h10, on aura la chronique hebdomadaire, bimensuelle.
1: Bimensuelle
0: de Canadian Parents for French Manitoba. Et on recevra donc Kaylen et Juliane qui viendront nous parler des camps d'été. Mm-hmm. Et puis ensuite, pour clôturer notre émission, on parlera de cinéma.
1: Oui, toujours cinéma sous les étoiles, chaque mercredi, exceptionnellement aujourd'hui le 2, vu que hier c'était férié. Donc ce soir, soyez au rendez-vous ici au Patio 340, où ça sera diffusé. Le film sera présenté par l'Alliance française du Manitoba dans le cadre des festivités de cinéma sous les étoiles. Et ça sera le film Gourou. Un film qui va être présenté, comme je l'ai dit, par l'Alliance française. Et nous aurons avec nous le directeur général de l'Alliance française du Manitoba, Nicolas Michelan, qui viendra nous parler de ce film, ainsi que Bastille Day, qui sera organisé par l'Alliance le 11 juillet.
0: Oui, c'est ça. Donc il viendra nous en parler de plusieurs événements, dont un ce soir, le film Gourou, et ensuite Bastille Day le 11 juillet. Voilà donc pour la programmation de ce jeudi 2 juillet. Oui, très beau programme. Et puis on le rappelle, si vous avez envie d'échanger avec nous par texto, eh bien c'est au 431-999-3691. On sera ravis de discuter avec vous, si c'est pour des recommandations de chansons, pour faire passer un message, ou juste pour prendre part au débat ou nous donner une information.
1: Si vous avez observé un ovni, appelez-nous, envoyez-nous un message, comme ça on saura. Où vous avez observé cet ovni.
0: Oui, donc au 431-999-3691. Et nous, on sera ravis d'échanger avec vous. Voilà, il est 7h07. On va donc partir en chanson pour bien commencer cette journée. Et comme on l'a dit, aujourd'hui, c'est le début quasiment du mois de juillet, c'était hier. Et donc, c'est le mois de la sensibilisation à la santé mentale des minorités. Donc aujourd'hui, on va célébrer tout ça en musique. Et on va commencer avec Angèle, qui nous chante sa chanson « Flou ». Donc on écoute « Flou » et ensuite, on se retrouve juste après pour parler météo, éphéméride. À tout de suite.

0: Angèle, vous écoutez Franco Matin, il est 7h10. Voilà, c'était Angèle avec son titre Flou. Il est maintenant l'heure d'aller voir ce qui se passe au niveau de la météo sur Winnipeg.
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0: Alors pour l'instant sur Winnipeg il fait 16 degrés Celsius et Environnement Canada l'annonce, il y aura un ennuagement tôt ce matin et puis ensuite des vents du nord-ouest à 20 km/h. On attend cet après-midi et en début de soirée un maximum de 23 degrés avec un humidex à 28, donc un ressenti de chaleur plutôt élevé. L'indice UV sera de 7 ou élevé également, donc pareil, une journée plutôt réchauffée aujourd'hui. Ce soir et cette nuit, un ciel partiellement nuageux toujours, avec des vents du nord de 20 km/h qui vont devenir de plus en plus légers au cours de la soirée et un minimum de 14 degrés. Donc aujourd'hui, il va faire plus ou moins chaud avec quand même pas mal de nuages dans le ciel. Et puis demain, les averses seront de retour avec 21 degrés annoncés et ça risque de se poursuivre encore samedi avec 40% de probabilité d'averses. Et ensuite, normalement, le soleil sera au rendez-vous à partir de dimanche pour ensuite le début de la semaine prochaine. Ça va faire du bien, on a besoin de soleil.
5: On a l'impression qu'on est dans une météo de la Colombie-Britannique, de Vancouver.
0: Ouais, c'est très humide en ce moment.
5: Très humide, il y a beaucoup de pluie.
0: Beaucoup d'orages.
5: La chaleur, ouais, beaucoup d'orages, donc c'est un peu ce temps-là.
0: Alors en parlant de soleil qui tarde à se faire voir, ce matin il s'est levé à 5h23 et il se couchera ce soir à 21h42, ce qui nous laisse une journée de 16h19, une belle longue journée, donc un beau long 2 juillet pour faire plein de choses. Et on l'a dit justement, ce 2 juillet, on célèbre plusieurs choses. Déjà, c'est donc le début du mois de juillet, le début du mois de la sensibilisation à la santé mentale des minorités, une initiative qui vise à entrevoir justement les obstacles culturels et socio-économiques auxquels sont confrontées les minorités issues de la diversité. Et pour briser les tabous et encourager un accès équitable aux soins psychologiques, c'est aussi, comme l'a dit Wissam, la journée mondiale des ovnis, une journée pour sensibiliser à l'existence de ces objets potentiellement existants, objets volants non identifiés, une journée qui tire son origine de l'incident de Roswell en juillet 1974. Et puis qu'est-ce qu'on célèbre d'autre ce 2 juillet?
5: Restons d'abord dans Roswell où il y a eu quand même pas mal de films légendaires qui en ont parlé. Il y a le fameux film Roswell, le dossier OVNI, ça c'était un très beau film avec de très très grands acteurs dont Martin Sheen et Kyle MacLachlan. C'était vraiment un beau film qui était ça fait quelques années que je l'ai vu, mais ça reste quand même un incontournable. Mais aussi il y a le film Independence Day avec Will Smith et Bill Pullman et Jeff Goldblum. C'était aussi un film qui parle un peu de cette rencontre de troisième type, on va dire, entre des éventuels extraterrestres et des humains. Ça fait un peu rêver. Oui. Il y a beaucoup de gens qui y croient. Mais bon, restons dans ce qui s'est passé un 2 juillet. Et commençons par le sport. Tiens donc, pour parler de l'équipe de France, Mélodie, le 2 juillet 2000, la France remporte l'Euro de football face à l'Italie 2-1 grâce à un but légendaire d'un certain David Trezeguet. Et c'était le fameux but en or qu'on a instauré à cette époque-là. Après, il a été supprimé, ce but en or. Mais c'était le premier et le dernier but en or. Et c'est grâce à ce but que la France avait gagné l'Euro en 2000. L'équipe de Zinedine Zidane et compagnie, qui avait remporté 2 ans avant la Coupe du Monde.
0: La Coupe du Monde, de belles victoires que je n'ai malheureusement pas connues. Il va falloir que la France s'affirme en Euro.
5: Rappelle-moi pourquoi.
0: Parce que je suis née en 2005, donc j'ai manqué cette belle époque.
5: Ouais.
0: Alors, tu as parlé un peu de cinéma, et moi je retourne au niveau des créations culturelles, et plutôt au niveau de la littérature. En 1998, c'était la publication de Harry Potter et la Chambre des Secrets au Royaume-Uni, donc le deuxième tome de la saga de J.K. Rowling, le roman qui a confirmé le succès naissant de l'univers de Poudlard et de toute l'histoire autour de ce magicien à la cicatrice en forme d'éclair. C'était donc la publication du deuxième tome de la série, de la saga, en 2 juillet 1998.
5: 1937, la célèbre aviatrice américaine Amelia Earhart disparaissait mystérieusement au-dessus de l'océan Pacifique lors de sa tentative de tour du monde en avion. 1937, une des plus grandes aviatrices, la précurseuse, on va dire, des femmes qui ont essayé de faire des traversées de l'Atlantique. Et du monde et du Pacifique. Là, pour l'occurrence, elle a malheureusement disparu ce jour-là et on ne l'a pas retrouvée. 1937.
0: Ouais. Une disparition qui reste un mystère. Donc, oui. Mmh. Alors moi, au niveau par contre des naissances, là, en 2 juillet 1990, c'était la naissance de Margot Robbie, l'actrice et productrice australienne qui est devenue une star internationale grâce à Le Loup de Wall Street, Moi, Tonya, Once Upon a Time, ou aussi dans Barbie, on l'a connue il y a quelques années. Là, on l'a vu jouer le rôle de Barbie. Donc, c'est l'anniversaire de Margot Robbie aujourd'hui.
5: Mmh, c'est aussi l'anniversaire récent dans les stars américaines et les acteurs. Maintenant, c'est Tom Cruise, l'acteur américain qui est né un 2 juillet 1962. Ça ne nous rajeunit pas. Non. On se rappelle tous de Top Gun, on se rappelle des Loups de Wall Street. Est-ce qu'il a participé, je pense? Non? Je suis pas certain.
0: Pas certain, ouais.
5: Pas certain, mais il y a tellement de films. Il y a Mission Impossible, il y a plein de sagas comme ça. Tom Cruise, un grand acteur américain. Il y a aussi, côté français, les chanteurs et les chanteuses. Nous avons Michel Polnareff. Elle a dit non, la poupée, la chanson fameuse poupée du chanteur qui est né en 1944, un 2 juillet. Mmh. Mmh. Et aussi,
0: moi, j'avais Lindsay Lohan. Bon, on reste dans les Américains, Américaines. En 1986, c'est la naissance de l'actrice et chanteuse américaine qui s'est fait connaître très jeune grâce à Nous Quatre, puis avec Freaky Friday et avec, évidemment, Lolita Malgré Moi. Mm-hmm. Aujourd'hui, donc, elle fête ses 40 ans.
5: Et puis, nous avons aussi Kenji Girac, le chanteur français qui est né en 1996. Le chanteur français, le 2 juillet 1996, qu'on connaît beaucoup pour la chanson La Mama ou plein d'autres chansons. Il a gagné un jeu télé.
0: Télécrochet.
5: Mm-hmm. Il y a quelques années. Kenji Girac, qui est né donc un 2 juillet. Pour les décès, j'ai Jim Morrison aussi, le chanteur du groupe The Doors, qui est décédé en 1971, un 2 juillet, le grand Jim Morrison. Qui connaît pas Jim Morrison, c'est légendaire.
0: Légendaire. Et puis moi, pour terminer, en ce moment, on est dans la Coupe du Monde. On a vu plusieurs nations s'illustrer, dont Curaçao. Et aujourd'hui, c'est la journée du drapeau et de l'hymne à Curaçao. Mmh. C'est un jour férié là-bas qui célèbre l'identité de l'île des Caraïbes, son drapeau, son hymne et sa culture. Donc, bonne fête à Curaçao. Hier, c'était le Canada. Aujourd'hui, c'est Curaçao.
5: Exactement. Et on les salue. On leur souhaite plein de succès. Et bravo pour la Coupe du Monde que vous avez réalisée malgré l'élimination. Mais vous avez été quand même à la hauteur. Vous avez fait une belle prestation pendant cette Coupe du Monde. Bravo et chapeau à vous.
0: Félicitations. Et bon, on va repartir en musique. Il est 7h19. Et tu l'as dit, Wissam, aujourd'hui, c'est la journée mondiale des ovnis. Donc, une petite entorse à notre playlist sur la santé mentale. Et on va écouter On m'appelle l'ovni du rappeur Jul. Et ensuite, ce sera l'heure de passer à l'infotrafic.
5: C'est comme ça ?
0: Ouais, dans l'autre sens. Oui, c'est ça, le signe Jul. Alors, on écoute On m'appelle l'ovni. Et on se retrouve juste après.

0: m'appelle l'OVNI de Jul, une recommandation spéciale de Wissam Daoudi. Hein. Aujourd'hui, on célèbre la journée mondiale des OVNI, ces objets volants non identifiés.
1: Moi, j'y crois un peu aux OVNI. Mmh. Je suis quelqu'un qui aimerait, c'est-à-dire dans le fond de moi-même, je me dis que oui, pourquoi pas qu'il y ait des êtres qui vivent dans une autre galaxie.
0: Je pense qu'on ne connaît pas tout ce qui se passe dans le monde, dans l'univers, on ne sait pas. Peut-être qu'il y a
1: même dans la Terre, on ne connaît pas. Si on va dans les océans, peut-être qu'il y a les abysses. Tu as vu le film Abyss aussi, c'est un très beau film qui parle d'extraterrestres, mais qui vivent, qui sont venus de l'espace, mais qui sont
0: descendus
1: en bas dans les profondeurs pour vivre.
0: Ouais, c'est des sujets tire vers la conspiration.
1: J'adore les films
0: aussi,
1: de science-fiction. Ouais. En tous les cas, moi, je suis fan de films de science-fiction. Ma femme m'en veut toujours parce que dès qu'on décide d'aller voir un film, une soirée, par exemple, on se met dans le salon et voilà, on va faire voir un film aujourd'hui. Et dès que je vais aller toujours checker des films de science-fiction, elle me dit arrête de me montrer ces films de science-fiction. J'ai dit moi, j'adore, c'est plus fort que moi.
0: Oui. Bon, on va rester dans le réel là pour l'instant, 7h23 et on va aller faire un point au niveau de l'infotrafic.
1: C'est sûr que c'est du réel.
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1: La carte de Winnipeg aujourd'hui, qu'est-ce qui se passe? Je me suis déconnecté de... Attends, je me suis déconnecté, pardon. Oh.
0: Les aliens qui
1: exactement,
0: ont
1: buggé. Comment ça s'appelle? Oui, je me suis déconnecté de l'application.
0: Moi, en tout cas,
1: est-ce que tu l'as?
0: Oui, je vois.
1: Vas-y.
0: Je vois pas beaucoup de zones rouges. Déjà,
1: okay,
0: je vais commencer par Saint-Boniface avant que tu te connectes. Alors, Saint-Boniface, évidemment, une zone de travaux au niveau du pont. Mm-hmm. Et juste avant la rue qui mène au fort Gibraltar. Mais sinon, pas de ralentissement important pour l'instant dans Saint-Boniface, ni vers La Marion ou Goulet.
1: Vas-y, maintenant, moi, je suis en train de me connecter encore avec
0: okay,
1: la
0: bon, sinon,
1: la
0: dans, dans Downtown, dans le centre-ville, ça roule encore plutôt bien ce matin. Pas à l'embouchure de Portage et Main. Il n'y a pas beaucoup de ralentissement. La circulation reste fluide ce matin. On le sait, il y a beaucoup de travaux en ville, évidemment. Mais pour l'instant, c'est fluide. Une petite zone d'embouteillage à relever, c'est au niveau de Notre-Dame Avenue. Alors, juste au niveau de l'embouchure avec McPhillips Avenue, il y a un ralentissement de 2 minutes avec une présence policière. Donc voilà, à ce niveau-là où ça ralentit un petit peu.
1: C'est enfin fait.
0: C'est enfin fait.
1: Oui, les extraterrestres m'ont lâché l'ordinateur. Oui, alors je prends la main. C'était où, t'étais où?
0: Alors là, j'ai fait Saint-Boniface, j'ai fait Downtown et j'étais au niveau de Notre-Dame et McPhillips.
1: Okay.
0: Pas beaucoup de ralentissements, ce que je vois pour l'instant.
1: Pas beaucoup. Il y a aussi un ralentissement, un embouteillage important d'une durée de 4 minutes sur Saint-Maryse, le chemin Saint-Maryse, en montant vers le centre-ville juste avant Fermor Avenue. Mais sinon, voilà ce qu'il y a signalé. Bravo, tu as fait le taf,
0: ouais.
1: Comme on dit.
0: Pour l'instant, il est tôt, donc
1: il
0: ça n'a pas grand-chose à relever.
1: Ouais. Merci aux extraterrestres de ne plus s'attaquer à mon ordi.
0: Oui, pas d'objet volant, donc non identifié sur la route non plus.
1: Ça,
0: donc c'est correct pour l'instant. On reviendra faire un tour aux alentours de 8h, 8h05 pour voir si la situation a évolué.
1: Il n'y a que des objets roulants.
0: Oui, que d'objets roulants ce matin sur Winnipeg. 7h25, on va repartir en chanson avant de retrouver Jean-Rony Bossico pour faire un point sur l'actualité au Canada. Alors, donc on va repartir en chanson et aujourd'hui, on l'a dit en début d'émission, c'est le début du mois de la sensibilisation à la santé mentale pour les minorités. Donc on célèbre ça en musique et on va écouter Louane qui nous chante
1: « Si t'étais
0: là ».
1: J'aime bien cette chanson, ouais, chanteuse.
0: Une très belle voix qui nous chante donc « Si t'étais là » et on se retrouve juste après.
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0: C'était Isolde avec Indélébile et juste avant on a écouté Louane avec son titre Si t'étais là, deux belles chansons. Aujourd'hui voilà, on célèbre la santé mentale, on brise les tabous à ce sujet-là. On écoute donc des chansons en lien. Il est 7h31 et c'est l'heure de la première revue de presse de Jean-René Bossico.
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0: Jean-René, bonjour, bonne fête du Canada, comment ça va ce matin?
2: Bonjour Mélodie, bonjour Wissam, bonjour à tous et à toutes.
0: Ça va bien?
2: Oui, ça va très bien.
0: Après une belle fête du Canada hier.
2: Oui, on s'est bien amusé hier.
0: Belle festivité.
2: Ouais.
0: Alors on va commencer ta première revue de presse pour ce jeudi 2 juillet avec les Sénégalais du Manitoba qui ont célébré la diversité avec l'événement Soccer for Tous. Enfin, Soccer for All, Soccer pour tous.
2: L'association des Sénégalais et Sénégalaises du Manitoba a organisé le 1er juillet au parc Ruitier une activité communautaire d'inclusion baptisée Soccer pour tous. Les responsables de l'association ont placé l'événement sous le signe de la convivialité et du rapprochement entre les Sénégalais et les autres communautés du Manitoba à l'occasion de la fête nationale du Canada. Au programme, il y a eu du soccer, des jeux de société, de la musique ainsi que des plats sénégalais et canadiens. Écoutons les précisions de la chargée de l'inclusion et de l'intégration, Diara Marega, qui explique l'objectif de ce type d'événement.
3: Aujourd'hui, on organise un événement spécial pour célébrer le Canada Day, la fête du Canada, mais aussi pour célébrer le foot, bien connu comme soccer au Manitoba, au Canada. Donc, c'est une journée pour rassembler la communauté sénégalaise, mais aussi la communauté canadienne, franco-manitobaine et toutes les communautés africaines qui résident au Manitoba et à Winnipeg. Ça fait plaisir, surtout de voir nos tout-petits, nos enfants qui sont vraiment enthousiastes et qui aiment le foot, le soccer, qui aiment cela, qui le célèbrent chaque jour et qui jouent dans des équipes différentes ici à Winnipeg. Donc ça nous fait très plaisir de les voir et aussi de voir les adultes qui sont là aujourd'hui pour célébrer la journée avec nous.
2: De son côté, la députée fédérale de Saint-Boniface-Saint-Vital, Ginette Lavac, s'est dite réjouie de prendre part à cette activité et a félicité les organisateurs. On l'écoute.
4: Nous avons la chance d'être parmi vous, de vous accueillir ici dans la circonscription et de voir ce magnifique événement que vous avez organisé. J'aimerais vous féliciter, toute votre communauté, les gens, les organisateurs, les bénévoles qui travaillent si fort. Pour pouvoir avoir cette occasion d'échange puis de partage ensemble en communauté. Alors, amusez-vous très, très fort aujourd'hui. Je sais qu'on compétitionne aussi un petit peu avec FIFA. Il y a des jeux qui se jouent aujourd'hui, donc pas tout le monde sont là, mais bon. Nous sommes ici, on va s'amuser ensemble. Je vous félicite tous et chacun, puis merci tellement pour l'accueil chaleureux.
2: Les Sénégalais et Sénégalaises qui se sont bien amusés, malheureusement,
5: oui.
2: Leur équipe.
5: La fête n'a pas été à son bout avec cette malheureuse. C'est horrible. On en parlera tout à l'heure pour la revue de presse par rapport au sport et à la Coupe du Monde. Deuxième sujet, un nouveau comité pour poursuivre l'élan de la communauté haïtienne du Manitoba.
2: Eh bien, les communautés ne chôment pas. Un nouveau comité a été élu mercredi à la tête du regroupement des Haïtiens du Manitoba à l'issue d'une assemblée générale organisée au parc Provincial Birds Hill. Suzanne Crispin a été reconduite à la présidence du comité tandis que de nouveaux membres ont fait leur entrée au sein de l'équipe dirigeante. Au-delà des élections, les membres du regroupement ont profité de l'occasion pour partager un repas, se divertir et passer un moment ensemble dans une ambiance festive. Suzanne Crispin a salué le dynamisme qui règne au sein du regroupement. Selon elle, la communauté haïtienne du Manitoba continue de grandir et d'occuper une place de plus en plus importante dans la province. Elle a également promis de travailler au cours des deux prochaines années à consolider les acquis. Donc on aura l'occasion de l'écouter demain dans une entrevue que nous avons réalisée avec elle.
0: Et puis on termine avec la salle Antoine Gaborio du CCFM qui sera bientôt rénovée grâce à un financement de 120 000 $ du ministère du Patrimoine canadien.
2: Les travaux comprendront notamment l'aménagement d'une cuisine entièrement modernisée, l'amélioration des équipements de sonorisation, d'éclairage et de projection, ainsi que le renouvellement du mobilier et la mise à niveau du décor et des infrastructures. Selon un communiqué du CCFM, la salle Antoine Gaborio, très fréquentée, présente actuellement d'importantes limites sur le plan des fonctionnalités et des équipements, ce qui freine son plein potentiel. Ce projet de modernisation permettra de transformer cet espace en un lieu plus accueillant, polyvalent et adapté aux usages contemporains. Une fois rénovée, la salle Antoine Gaborio sera en mesure d'accueillir une programmation diversifiée d'activités culturelles, communautaires et éducatives, notamment des spectacles, des projections, des rencontres citoyennes et des événements rassembleurs. Elle pourra ainsi mieux répondre aux besoins de la communauté francophone plurielle.
0: Merci beaucoup Jean-Rony pour ces informations au Canada. Donc, il est 7h36, on te retrouve dans quelques minutes pour parler évidemment Coupe du Monde. Voilà, on parlera sport. En attendant, on repart en musique. On écoute l'artiste Jeanne, une nouvelle artiste qui chante « Je respire fort » sur les ondes d'envol. 7h37, on se retrouve dans quelques minutes.

0: Respire fort de l'artiste Jeanne, une très jeune artiste qui s'est révélée dans la Star Academy l'année passée en 2025. Respire fort, une chanson sur les crises d'angoisse à l'origine. Voilà, aujourd'hui on célèbre le mois de la santé mentale chez les minorités. Il est 7h40 et c'est l'heure maintenant par contre de parler des sports. On va revenir un peu sur la Coupe du Monde avec Wissam Daoudi et Jean-Rony Bossico.
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2: 7h40, on est le jeudi 2 juillet, exactement. Et on commence par parler tout d'abord, avant de parler de Coupe du Monde, on parle des Gold Eyes de Winnipeg qui, malheureusement pour le Canada Day, pour la fête du Canada hier, ils ont joué ici au Blue Cross contre les Monarchs de Kansas City. Mais ils se sont inclinés donc 7 à 3, donc ce qui fait 24 défaites et 19 victoires. Et demain, ils repartiront le vendredi pour 6 matchs à l'extérieur, à Chicago, puis à Milwaukee. Voilà.
0: On espère que la suite sera plus belle pour les Gold Eyes de Winnipeg. Entre pluie et défaite, pour l'instant, ce n'est pas fameux. Donc, on leur souhaite de la réussite à l'extérieur. Donc, on va passer maintenant à la Coupe du Monde. On va débriefer les matchs qui se sont joués. Donc, c'était quand ? C'était donc le dernier jour de juin et puis hier.
2: C'était avant-hier et hier. Hier, nous avons eu donc 6 matchs au total pour ces 16e de finale. On continuera donc à en parler pour les 6 autres. Il reste encore 6 autres avant d'avoir le tableau final des 8e de finale. On commence par le match Côte d'Ivoire-Norvège.
0: Oui, c'était mardi donc.
2: Ouais. C'était mardi. Et donc, grâce à Antonio Nusa et Erling Haaland, la Norvège donc, a réussi à éliminer cette équipe de la Côte d'Ivoire et se qualifie. C'est dommage pour les Ivoiriens qui, malgré le fait qu'ils sont revenus au score grâce à Amad Diallo, finalement n'ont pas réussi à tenir le score jusqu'à la fin et score final 2-1.
3: Oui, c'est ça la réalité de ces équipes-là qui ratent tellement d'occasions. Et au final, elles finissent par perdre. Et quand tu joues contre la Norvège, qui a un attaquant comme Haaland, qui n'a même pas besoin d'une occasion, une demi-occasion, et il transforme ça en but. Donc, voilà. La Côte d'Ivoire qui nous laisse, et qui laisse ses fans aussi, un peu dans la tristesse, mais quand même... Il faisait ce qu'il pouvait.
2: Absolument. On continue avec le match suivant, Mélodie.
0: Oui, c'était France-Suède et voilà, les Bleus. J'ai vu beaucoup de choses passer, donc je me permets de faire la blague. Les Bleus ont démonté la Suède. La Suède bien connue, les magasins IKEA, magasins de meubles. Voilà, 3-0 au score final. Ça a permis de faire rêver les fans français encore un peu. Peut-être on a encore nos chances là. On va pouvoir affronter le Paraguay en 8e de finale. Un remake comme en 98. J'étais pas née à ce moment-là, mais on sait comment ça a fini cette année-là. Donc on espère que c'est un bon présage.
3: C'était très difficile. Contre le Paraguay, c'était un match très serré. Le Paraguay avait un gardien iconique, c'est Chilavert, qui donnait du fil à retordre aux attaquants français.
2: Tirait même des coups francs.
3: Oui, bien sûr, des pénalties, des coups francs. Mm-hmm. Donc avec son pied gauche, on se rappelle bien.
0: Mais en tout cas, là, pour ce match, les Bleus ont continué, ils ont frappé fort.
3: Alors là, la France a fait vraiment une démonstration de puissance offensive. C'est extraordinaire. Imaginons que cette équipe-là, même ceux qui viennent du banc, sont capables de vous blesser. Donc les équipes qui doivent affronter la France doivent faire vraiment... Alors ils doivent prier. Selon moi, et si vous devez affronter la France, vous devez prier pour que les joueurs français soient dans un mauvais jour.
2: Ils ont trois Avengers à l'attaque. Olise, Mbappé et Dembélé.
3: C'est le maestro.
2: Et Dembélé.
3: Qui a des passes décisives. Il est déjà à 5 passes pour une seule Coupe du Monde, alors que le record, c'est 8 passes.
2: Barcola fait partie des meilleurs.
3: Donc, ça veut dire que avec Dembélé, Doué, Olise, Barcola, la France vraiment a une puissance offensive extraordinaire. eh bien, la France est capable de céder certains de ses joueurs et qui sont sur le banc à d'autres équipes pour faire la différence.
0: Et tu parlais de record, et encore un record là pour Mbappé, qui est devenu le meilleur buteur de l'histoire de la Coupe du Monde en match à élimination directe. Avec 10 buts, il est le joueur qui a le plus inscrit de buts au-delà des 16e de finale. Et il devance deux Brésiliens, Leonidas en 1938 et Ronaldo avec 10 buts.
3: Donc lui, il est fait pour la Coupe du Monde, définitivement.
2: Mais ce que j'ai remarqué depuis le début de cette Coupe du Monde, c'est la Coupe de tous les records.
0: Ouais,
2: il y a plein de records qui sont en train d'être battus.
3: Et plus encore, je pense que cette Coupe du Monde pourra être l'une des meilleures Coupes du Monde. Pourquoi? Parce que non seulement il y avait beaucoup plus d'équipes, 48 équipes, mais aussi, on n'a jamais vu dans une Coupe du Monde les vedettes
2: aussi briller tous en même temps.
3: En même temps.
2: Absolument.
3: C'est-à-dire,
2: absolument.
3: Si on regarde le tableau du classement des buteurs, eh bien voilà, c'est presque tous les grands noms du football mondial. Harry Kane, Mbappé, Dembélé, Messi, et qui encore? Donc tout le monde répond.
2: Tout le monde, Harry Kane.
3: C'est ça, c'est extraordinaire. Non. Et dans cette Coupe du Monde, pour être meilleur buteur ou meilleur passeur...
2: Ah, il va falloir être...
0: Il va falloir aller loin aussi.
3: Il
2: faut mouiller le maillot. On continue avec Mexique, Équateur, les Mexicains, inarrêtables. Il y a un autre record, les Mexicains n'ont encaissé aucun but depuis le début de la compétition. Zéro but encaissé. Cette équipe du Mexique réalise le tournoi parfait jusqu'à l'heure en battant donc 2-0 cette équipe d'Équateur. Et comment il s'appelle là, Quiñones, il fait partie des buteurs déjà de la Coupe du Monde. Mais je pense que cette équipe avec son stade mythique, l'Azteca.
3: Parlant de l'Azteca, ça fait 40 ans...
2: Qu'ils n'ont pas perdu là-bas ?
3: Non, ça fait 40 ans que le Mexique avait gagné un match à élimination directe en Coupe du Monde. Oh. C'était 2-0 contre la Bulgarie en 1986.
2: OK. Dans sa Coupe du Monde.
3: Bien sûr. Okay. Ça fait 40 ans et cette fois-ci, ça y est. Et les équipes qui devront affronter le Mexique devront sortir le grand jeu vraiment pour battre cette équipe. C'est une équipe très organisée avec un football dynamique. Mm-hmm. Ils attaquent en bloc, ils défendent en bloc. Donc, c'est vraiment... C'est de bonne guerre que les équipes qui organisent la Coupe du Monde soient à ce niveau.
0: Oui, un pays hôte, puis là, qui montre vraiment le ton, il est présent et a envie de continuer à faire vibrer les supporters à la maison. Donc,
2: cette équipe continue son chemin. Il va falloir faire très, très attention de cette équipe du Mexique qui, je pense qu'elle ira assez loin avec ce qu'ils ont à offrir aussi. Elle fait partie des meilleures équipes actuellement.
3: Tout à fait.
2: On repart avec l'Angleterre.
0: Oui, c'était le 1er juillet, c'était hier. Oui. Angleterre-Congo, score final 2-1 pour l'Angleterre. Alors malgré l'ouverture du score de la République démocratique du Congo, très tôt, à la 7e minute par Brian Sipenga, eh bien ça n'a pas suffi. Le doublé d'Harry Kane a permis à l'Angleterre de décrocher la victoire en seconde mi-temps, tardivement quand même à la 75e puis à la 86e minute. Deux buts salvateurs pour l'Angleterre.
2: Oui, c'est dommage. C'est arrivé déjà, comme je l'ai dit, au Sénégal, mais aussi à la RDC, qui menait jusqu'à la 75e minute. Malheureusement, l'agent 007 au service de son roi, le Harry Kane, a frappé doublement. Qui a quand même très fort Harry Kane. Il a réussi à emmener cette équipe d'Angleterre qui souffrait, qui a souffert pendant
3: pendant tout le match. Et vraiment chapeau à cette équipe congolaise, valeureuse équipe qui n'a pas peur de l'Angleterre.
2: Ils ont laissé le jeu ouvert. Ils ont jamais fermé le jeu. C'est ça ce qui m'a plu chez eux. Ils n'ont pas essayé de défendre leur but. Malheureusement, peut-être manque d'expérience.
3: Oui, et puis après 52 ans, et cette équipe a prouvé qu'on pouvait compter sur elle. C'est une très bonne équipe. Mais au final, l'Angleterre avait plus de cartes en main. Donc avec Harry Kane et tout l'armada offensive de l'Angleterre. Ouais. Donc quand tu as de très bonnes individualités comme ça,
2: qui peuvent faire la différence.
3: Ça, la différence finit par se faire.
0: Mmh. Et justement, donc on a là une grosse surprise. L'Angleterre est revenue au score. On va parler maintenant du match Belgique-Sénégal.
2: Ah là là,
0: un match de surprise.
3: C'est une désillusion, ça.
0: Une désillusion complète. On voyait déjà le Sénégal en huitième, et pourtant les Diables Rouges,
2: des vrais diables,
0: ont
2: finalement.
0: Des vrais diables. Ils ont créé la surprise dans les derniers instants du match, alors que les Lions menaient 2-0. Lukaku a inscrit un but d'honneur à la 86e minute, avant que Tielemans crée l'égalité à la 89e.
2: Tielemans,
0: merci. C'était à une minute de la fin, le nul était là, donc les prolongations arrivaient également. Et c'est finalement la Belgique qui l'a emporté après une sévère remontada qui malheureusement a créé la désillusion et l'élimination pour le Sénégal.
2: Moi j'ai failli pleurer, vraiment, j'étais à fond derrière cette équipe du Sénégal parce que je me disais que quand même ils vont redorer le blason de leur titre de champion d'Afrique, mais qu'ils allaient quand même passer ce tour. On a vu, ils ont commencé le match très très bien. Pendant la première mi-temps, on va dire 30 minutes, ils ont dominé. Après, la Belgique a essayé de revenir. En deuxième période, ils reviennent et ils attaquent ce match. 55e minute, ils inscrivent le deuxième but. Je me suis dit, c'est bon, ils sont sur un nuage. J'étais relativement tranquille.
3: Et la Belgique n'existait pas dans ce match.
2: Exactement.
3: C'était la déception. On a fait sortir De Bruyne et tout
2: absolument,
3: tout le reste.
2: Absolument. Mais après 85e minute, deux buts en fin de match.
0: Ouais, souvent, on se dit que c'est gagné. Quand on mène 2-0, il y a un écart suffisamment creusé pour se dire qu'à 4 minutes de la fin, le match est remporté.
2: Même quand ils ont marqué le but à la 82-1, je me suis dit, ok, ils vont tenir quand même 2-1. Ça va se terminer à 2-1. Mais là, quand ils ont égalisé, je me suis dit, c'est fini.
3: En définitive, c'est ça, le football aussi. Pour nous qui suivons le football depuis longtemps, on sait qu'en football, avant le coup de sifflet final,
2: rien n'est. C'est ce qui fait la beauté de ce sport unique au monde.
3: Mais
2: parce que
3: c'est dommage pour le Sénégal. Les joueurs, ils se sont tellement battus pour réaliser ce résultat et au final. Les dieux du football n'étaient pas avec eux.
2: Pour moi, ce sport, tu peux ramener les meilleurs scénaristes au monde, ils peuvent pas te prédire des scénarios dans des matchs qui sont devenus fous. Genre, tu vois, il y a des matchs comme ça qui rentrent dans la légende où tu te crois, c'est bon, tu as gagné. Il y avait des Sénégalais qui dansaient ici au CCFM à 5 minutes de la fin.
3: C'était fait.
2: Et là, retournement de situation, on n'allait pas mettre
3: un dollar sur la table que cette équipe belge allait gagner.
2: Mais est-ce que tu ne penses pas que Pape Thiaw n'a pas fait les bons changements? Je pense que beaucoup disent, enfin, je parle des Sénégalais qui lui ont voulu parce que les changements parce que l'équipe était en place. Donc, les changements, apparemment, ils ont déstabilisé cette équipe.
3: Je ne vais pas jusqu'à blâmer l'entraîneur parce qu'en général, quand l'équipe perd, c'est l'entraîneur qui est responsable parce que c'est lui qui prend les décisions difficiles au sein de l'équipe. Mais, il faut voir aussi que c'est une histoire qui se répète pour les équipes africaines.
2: C'est vrai, en plus.
3: Je me rappelle d'un match Angleterre-Cameroun en 1990 où le Cameroun menait presque jusqu'à la fin et l'Angleterre est revenue pour gagner le match. Je pense qu'il y a un problème de concentration qu'il faut corriger dans ces équipes-là parce que je ne sais pas comment je vais expliquer à mes petits-enfants que le Sénégal a perdu ce match. Oui, vraiment, je ne sais pas. C'est difficile à digérer.
0: Oui. Et souvent, Wissam, toi, tu distribues les cartons rouges. Et là, par contre, avant de passer au dernier match d'hier, on peut distribuer un carton vert, je dirais, à l'Angleterre et à la Belgique qui, malgré la domination, sont parvenus à remonter au score et à l'emporter. C'est quand même une preuve d'une belle envie d'y aller quand même et un beau mental.
2: C'est la différence entre ces équipes qui ont un historique très très long en Coupe du Monde.
0: Malheureusement les
3: joueurs de haut niveau qui ont l'habitude de répondre à ce type de questions.
2: Exactement.
0: Ouais, qui ne se laissent pas écraser malgré une domination.
2: Oui, ils restent toujours concentrés. C'est ça, la concentration jusqu'à la dernière seconde. Ces joueurs-là savent que tant que l'arbitre n'a pas sifflé, tout est possible et ils font en sorte de réaliser ce qu'ils
3: Il y a les astuces aussi. Si l'on revient au match Mexique-Équateur, Et le joueur équatorien qui a écopé d'un carton rouge parce qu'il
2: a mis le ballon dans
3: sa bouche comme ça, eh bien, le joueur mexicain, quand on regarde l'image, on voit bien que l'équatorien parlait, mais le mexicain faisait comme s'il ne voyait rien. Et après, il est allé voir l'arbitre pour lui dire, il a fait ça. C'est des astuces aussi qu'il faut, qu'ils utilisent, c'est ça.
2: Et on termine donc cette Coupe du Monde des matchs d'hier avec États-Unis. Bosnie-Herzégovine, les États-Unis. Maintenant, on a un carton plein, les trois pays co-organisateurs de cette Coupe du Monde. Canada, Mexique et là, les États-Unis sont passés au huitième de finale. C'est une première.
0: Qui va perdre le premier? C'est la question.
2: Ça, c'est génial aussi. Les États-Unis, ils impressionnent quand même cette équipe qui vient.
0: Là, 2-0.
3: Malgré le carton rouge,
2: ils ont réussi. Tu vois, ils ont réussi à tenir le score de 2. Et c'est une équipe de Bosnie. On dit Bosnie-Herzégovine, mais c'est quand même des joueurs européens. Ouais. Ils ont l'Europe de l'Est. Elle a une histoire avec le foot. C'est des joueurs qui jouent dans des championnats européens, donc ils ont quand même réussi à tenir en échec cette équipe de Bosnie.
0: Malgré que les Américains étaient en infériorité
3: à 10, ils
0: avec
3: ont inscrit
0: ce premier
3: le deuxième
0: buteur,
3: but à 10 contre 11.
2: Et là, c'est chapeau, bravo aux États-Unis, et puis bravo au Canada, bravo au Mexique déjà, et puis toutes les équipes qui se sont qualifiées, bravo à elles, et puis dommage, on est triste pour les équipes africaines qui nous laissent
3: l'une après l'autre.
2: Oui, il n'y a que le Maroc qui a tiré son épingle du jeu jusque-là. On espère aussi, moi, au fond de moi, j'espère que l'Algérie va pouvoir passer. Il joue aujourd'hui, il reste encore contre la Suisse.
3: Non, c'est un match équilibré.
2: Oui, c'est un match équilibré, on espère. Il y a aussi, c'est quoi les matchs aujourd'hui?
0: Ce sera Espagne-Autriche.
2: Il y a l'Égypte aussi, on espère qu'ils vont passer pour représentants de l'Afrique qui joue contre l'Australie. C'est faisable aussi pour l'Égypte, s'ils sont en bonne forme.
0: Il reste le Ghana encore en compétition.
2: Il reste le Ghana également contre la Colombie. Ça sera demain, je pense. Mm-hmm.
3: Ce sera un bon match, bon match.
2: Deux
3: équipes qui jouent
2: football. Au football. Yeah. Et puis il restera Argentine, Cap-Vert, mais là.
0: Moi, je suis à fond derrière le
3: Cap-Vert. Moi aussi. Il est arrivé le 18 décembre.
2: Il n'a pas perdu.
3: Ça se comprend. Hein.
2: Il n'a pas perdu jusqu'à l'heure. Il n'a pas perdu. Ils n'ont pas perdu le Cap-Vert jusqu'à aujourd'hui. Donc,
3: et ils annoncent qu'ils vont battre l'Argentine.
0: Il faut y aller déterminé.
2: Allons-y.
0: C'est important. Et donc, pour les matchs d'aujourd'hui, on le disait là tout à l'heure, ce jeudi 2 juillet, ça continue. On aura trois matchs aujourd'hui. Déjà à 14h, ce sera Espagne-Autriche. Ce sera à Los Angeles. Ensuite, ce sera Portugal-Croatie à 18h à Toronto. Et puis pour terminer, le match de l'Algérie contre la Suisse à 22h. Et ce sera à Vancouver, en Colombie-Britannique.
2: Oui, on arrive au Canada ici, les Algériens. Ouais.
0: Ça va peut-être vous porter chance.
2: On espère.
0: On verra. Enfin, voilà pour le débrief des matchs d'avant-hier et d'hier. Aujourd'hui, ça va continuer. On s'en reparlera demain. Voilà, de beaux matchs à venir. Et puis, on espère encore de nouvelles surprises. On en a eu, on est servi pour l'instant. La compétition continue. 7h57, donc, on va repartir en chanson avant de se retrouver au top de l'heure pour faire un point sur la météo et l'infotrafic. On va écouter Loïc Notet qui nous chante Monsieur Madame, une très belle chanson dédicace à ma sœur d'ailleurs, qui l'adore. On écoute Monsieur Madame et on se retrouve juste après au top de l'heure.

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5: 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Alors voilà, on se retrouve. Bonne fête du Canada à toutes et à tous, à ceux qui nous rejoignent pour cette deuxième heure. On vient d'écouter Loïc Notet qui nous chantait Monsieur, Madame, l'artiste belge, une chanson qui est sortie le 17 avril 2020. Une très très belle chanson. Alors 8h03, on va faire un point au niveau de la météo et de l'infotrafic.
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5: Alors pour l'instant, ça n'a pas beaucoup évolué au niveau de la météo.

0: aujourd'hui. Et puis ce soir et cette nuit, ça va rester partiellement nuageux avec toujours des vents du nord de 20 km/h qui vont devenir de plus en plus légers ce soir. Et puis cette nuit, un minimum de 14 degrés Celsius. Une journée plutôt correcte. On garde quand même cette atmosphère nuageuse et orageuse. Et ça va se poursuivre demain, vendredi, avec 21 degrés et puis quelques averses. Et encore des possibilités d'averses samedi, 40% de possibilités d'averses, avant que le soleil arrive pour de bon dimanche avec 29 degrés. Mmh. Ça va faire du bien et ça va se poursuivre lundi et mardi. Donc on a vraiment hâte de cette fin de semaine et de la semaine prochaine avec du soleil et de la chaleur.
1: Du côté des routes à Winnipeg ce matin, ça reste assez fluide. Je ne vois pas trop de points de circulation, mis à part, bien sûr, entre Dugald et la Gimaudière. Nous avons un embouteillage plus ou moins modéré de 3 minutes de ce côté-là. Toujours sur Saint-Maryse, le chemin Saint-Maryse, en montant vers le centre-ville, c'est une circulation de 5 minutes juste avant Fermore Avenue. De ce côté-là, il y a une circulation, il y a carrément un embouteillage très dense de ce côté-là, mais c'est 5 minutes d'attente. Nous avons un embouteillage également sur Isabelle, la rue Isabelle, de 3 minutes entre Notre-Dame et Logan Avenue, ainsi que sur Notre-Dame également. Nous avons un embouteillage de 11 minutes par choc contre par choc sur Notre-Dame. C'est à partir de McPhillips, tu l'as dit tout à l'heure, et donc du côté de McPhillips sur Notre-Dame. Voilà ce qu'il y a à signaler ce matin. Ça a l'air d'être assez fluide au centre-ville, sur ici Saint-Boniface, Saint-Vital, du côté de, même d'habitude sur Osborne, ça roule très bien sur Osborne et Corydon, ainsi que Pembina.
0: Tant mieux, voilà, 8h06, c'est peut-être le moment d'en profiter tant que les routes sont encore calmes. Voilà, restez prudents et évidemment, voilà, les
1: consignes de sécurité,
0: les consignes, il faut toujours oui, évidemment. Alors, comme je vous le disais, il est 8h06, on va repartir avec une petite pause musicale et puis ensuite, ce sera l'heure d'accueillir nos premiers invités du jour. On a notre chronique aujourd'hui avec Canadian Parents for French et on va accueillir Kaylen et Julianne qui vont nous parler des camps d'été qui commence très prochainement.
1: Lundi prochain.
0: Oui, c'est donc très très bientôt. Ce sera l'occasion d'en discuter avec eux dans quelques minutes. En attendant, on va écouter Kinvé qui nous chante Petite Émilie. On le rappelle, c'est le début du mois de juillet, donc début du mois de la sensibilisation à la santé mentale chez les minorités. Et là, on va avoir Kinvé qui nous chante une chanson en lien. Il nous parle spécifiquement d'harcèlement scolaire. Donc on écoute la Petite Émilie de Kinvé.

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1: 8h10, vous écoutez Franco Matin et c'est l'heure d'accueillir nos premiers invités du jour pour la chronique de Canadian Parents for French. On est avec Kaëlène et Juliane qui vont nous parler des camps d'été qui vont démarrer très bientôt. Bonjour.
2: Bonjour, merci.
1: Ça va bien ?
3: Oui, et vous ?
1: Oui, très bien, on est ravis de vous accueillir et on va discuter aujourd'hui des camps d'été qui commencent le 6 juillet, très bientôt donc.
0: Mm-hmm. Ici à Winnipeg.
2: Oui, nous commençons lundi prochain, donc nous serions à Glenwood Community Center qui est juste sur la rue des Morons ici.
0: Ok.
2: Donc nous commençons bientôt, il y a beaucoup de choses qui restent à planifier, mais nous sommes confiants que...
0: Vous avez hâte que ça commence?
2: Oui, tellement. Ouais. C'était, pour moi, il y a beaucoup de choses à planifier pendant l'année, puis...
0: C'est l'aboutissement. Mm-hmm. Et qu'est-ce qu'il va y avoir, justement, dans la programmation de ces camps? On aimerait que vous nous donniez un peu plus de détails de ce qui va se passer pendant ces camps-là.
3: Oui, absolument. Alors, la première semaine, on a trois thèmes cette année. C'est la semaine arc-en-ciel. Mm-hmm. Pour la première semaine à Glenwood, on fait de la pâte à sel, puis là, on va les décorer. On fait des chemises tie-dye. On joue des jeux comme... Si vous avez joué le « Qui suis-je » avec les bandeaux, puis là, tu dois deviner.
0: Oh, OK.
3: Qui est sur ton front.
0: Avec une image, OK.
3: Ou un personnage.
0: OK.
3: Puis à chaque jour, on va avoir comme environ une heure de programmation francophone.
0: Mm-hmm.
3: Pour améliorer ça, puis encourager les jeunes de
0: parler français.
3: C'est ça. Mmh.
1: Et donc, oui, c'est ça, ça commence ce lundi, donc ce lundi 6 juillet. Et vous le disiez, il y a encore beaucoup de choses à planifier. Ça va être une consécration un peu là pour ce début des camps d'été. Et vous avez hâte, donc. Et ça va être donc là dans la zone. Et est-ce qu'on peut avoir au niveau des horaires, des informations, justement?
2: Oui, donc le camp est quelque chose qui passe pendant la semaine. Pendant les heures de 8h30 le matin jusqu'aux 16h l'après-midi. Oui.
0: Au niveau des inscriptions, vous en êtes à combien d'inscriptions pour le moment?
2: À ce moment, en tout ou par semaine?
0: Non, par semaine. Par camp, je veux dire...
2: Mais pour la semaine qui suit, la semaine prochaine, mm-hmm. on a à ce moment 13?
3: On est à 15 pour la première semaine. Ensuite, c'est Beau Séjour avec 8. Suivi de Dauphin, on est à, je veux dire, 22 inscriptions, oui. Alors assez bien. Ensuite, au CCFM, il y en a moins. Je veux dire qu'on est à 8 cette semaine.
2: 10 minutes.
1: Okay. Ça monte.
0: Non, mais est-ce que les inscriptions restent ouvertes jusqu'au jour J?
3: Oui.
0: Toujours, ok.
3: Oui,
0: okay.
3: Jusqu'au premier jour du camp, oui, c'est ça.
0: Ok, ça c'est bien. Et d'après ce que votre vue ou votre regard sur les inscriptions et les parents, est-ce que c'est des parents plus ou moins anglophones qui ont inscrit ou ça reste un peu des francophones qui ont inscrit leur enfant? Est-ce que vous avez une partie de personnes qui sont vraiment anglophones ou bien anglophiles, on va dire, des écoles d'immersion, j'imagine, peut-être?
2: La répartition d'inscriptions, selon moi, basé sur les années passées, c'est surtout des familles qui sont anglophones ou parlent anglais.
0: Ça, c'est bien.
2: Aussi des personnes qui sont venues de l'Ukraine, des endroits comme ça, qui sont intéressés, ils veulent que leurs enfants soient inscrits dans un programme qui va améliorer leur français.
3: Mais on a quand même eu plusieurs jeunes qui étaient complètement francophones ou les deux parents sont francophones.
0: Okay.
3: Et ils cherchent un camp qui parle français, mm-hmm. qui les donne cette chance de le garder en vie pendant l'été, pas juste rester à la maison, regarder la télévision.
1: Oui, justement, tu nous parlais des activités là, que vous allez proposer, puis on le rappelle, c'est toujours en français pour essayer un peu de d'étendre l'utilisation et l'apprentissage du français hors des salles de classe. Et pour celles et ceux qui gèrent un petit peu moins bien peut-être la langue, aussi des explications en anglais, je me doute.
3: Oui, c'est ça. Alors, on répète toujours chaque instruction en français, en anglais, on s'assure que, surtout les plus jeunes, si le français c'est plutôt nouveau, c'est peut-être leur première année.
0: Déjà pour les mettre à l'aise.
3: Oui, on les met en groupe souvent, ça les aide beaucoup. Alors, ils peuvent pratiquer le français sans, sans avoir trop de soucis, s'ils sont avec des amis ou des plus vieux qui peuvent les guider un petit peu, en fait, toujours ça.
0: Mm-hmm. J'ai une question un peu curieuse. On a parlé des familles anglophones qui inscrivent leur enfant, mais est-ce qu'il y a des familles nouvelles arrivants, émigrants, qui peut-être n'ont pas le français en tant que première langue? Il y a des pays anglophones qui arrivent aussi au Manitoba, que ce soit des Ukrainiens, des personnes devenues qui souhaitent inscrire leur enfant aussi pour participer à ces camps-là.
2: Oui, donc à mon avis, il y a quelques-uns qui sont dans cette situation, surtout dans les villes qui sont, ou les communautés qui sont au rural. Il y a quelques familles qui sont immigrants récents, donc on a, surtout, il y a des personnes qui disent « Mon enfant n'est pas si confiant avec le français. » Il y a cette situation ou cette raison pourquoi, mais
0: nous sommes
2: accueillants.
0: Oui, oui. Donc, vous les accueillez également pour essayer de les inclure dans vos activités que vous offrez. Donc, c'est quand d'été? Est-ce que... donc ça dure du 6, ça commence ici à Winnipeg, et ça va jusqu'à quel mois ou quel jour?
3: Le 28 août.
0: Donc c'est tout l'été carrément.
3: C'est tout l'été, puis on finit à Winnipeg. On commence à Winnipeg, puis on finit à Winnipeg.
0: On retourne à la case départ.
2: Oui, on a beaucoup de semaines de voyage pour vous. Ce temps-là.
3: Oui, on est sur la route un bout de temps, mais quand même, on revient.
1: Et l'équipe qui va s'occuper justement de ces camps, elle est composée de beaucoup de personnes. Est-ce que ça s'est réparti selon les lieux où vous vous déplacez ou c'est toujours la même équipe?
3: C'est toujours la même équipe.
2: Il y a quelques exceptions, mais c'est nous deux. Puis on avait embauché une nouvelle personne. Elle s'appelle Céleste.
0: Okay.
2: Elle n'est pas disponible aujourd'hui. Ouais. Elle vit hors de ville, mais...
0: Non.
2: Elle sera ici, je crois, 9h, j'espère. mais on a aussi trouvé des employés locaux, aux communautés. Donc, à ce moment, on trouve quelqu'un à Morden. On veut trouver quelqu'un à Morden qui peut...
0: Vous recherchez quelqu'un à Morden.
2: Oui.
0: Donc, on peut lancer un appel, oui.
2: Oui, exactement. Puis, on avait trouvé quelqu'un à Swan River qui va travailler avec nous. Elle est la fille de notre représentant, là. Donc, elle est tellement excitée. Elle veut travailler avec nous, puis ça nous aide donc avec trouver des employés, des connexions locales pour qu'on puisse réutiliser et former des nouveaux programmes avec eux. Donc, il y a beaucoup des options pour nous pour trouver des employés ou des volontaires même dans nos communautés.
0: Oui, des bénévoles.
2: Oui, même aussi, on avait reçu d'intérêt pour un bénévole au... dernière semaine.
0: OK. Une lettre de candidature comme bénévole. OK.
2: Oui, elle est une étudiante universitaire à l'Université de Manitoba en programme de français.
0: Ah, ça, c'est bien. C'est bien que des personnes essaient de postuler pour justement participer en tant que bénévole à ces camps-là et vous aider dans le travail, le beau travail que vous effectuez.
1: Et oui, j'imagine que le nombre de personnes dans l'équipe peut-être varie en fonction du montant d'enfants qui est là pour le camp.
0: Ouais.
1: Là, vous disiez tout à l'heure, vous aviez une vingtaine d'inscriptions pour certains groupes, moins pour d'autres. Je pense que ça varie aussi. Peut-être aussi l'organisation des activités, j'imagine, de ce que vous allez proposer. Donc, en tout cas, on a hâte de voir tout ça commencer et pouvoir ensuite continuer à en parler avec vous.
0: Est-ce que vous avez d'autres choses à rajouter par rapport au camp? Vous avez des annonces à faire? On est là pour...
3: Juste que les inscriptions sont encore ouvertes, surtout à Winnipeg. On cherche toujours les jeunes, les familles francophones.
0: Et comment
3: aussi.
0: Faire pour s'inscrire? Voilà, ça c'est important.
3: Oui.
2: Donc, si vous voulez inscrire, toujours tu peux trouver le lien sur notre site web du Canadian Parents for French Manitoba.ca, je crois. J'espère que oui. aussi, si tu veux, tu peux.
0: Sur les réseaux sociaux?
2: Oui, les réseaux sociaux, donc Instagram.
0: Envoyer un message,
2: Instagram, Facebook, je crois.
3: Oui.
2: Quelques réseaux. LinkedIn.
3: Puis là, tout ça. C'est un lien pour un Jot Form, puis c'est assez facile à remplir. Puis,
0: et c'est gratuit, je rappelle. C'est payant.
3: C'est payant, mais c'est pas trop cher.
0: Oui, je sais, mais c'est combien?
3: C'est 150 par semaine.
0: 150 par semaine,
3: oui,
0: c'est relativement et très très abordable pour passer une semaine d'activité, ça c'est vraiment le fun de voir ça. On est très content de vous recevoir, Kaylan et Julianne de Canadian Parents for French. Alors, on va se donner peut-être rendez-vous dans 2 semaines pour une autre chronique, pour un autre sujet éventuellement avec vous.
2: Oui, merci beaucoup.
1: Beau,
2: oui.
1: Merci beaucoup. Et puis plein de succès pour le début de la saison estivale avec les camps d'été. On espère que les jeunes seront contents d'être avec vous pour pratiquer le français.
0: Et j'espère que la météo sera aussi au rendez-vous. Oui. Ça, c'est important.
1: Oui, merci beaucoup. Oui.
2: Merci beaucoup.
0: Merci.
1: Merci. Alors, il est 8h20. Voilà une belle entrevue avec Canadian Parents for French que vous pourrez retrouver en rediffusion juste après l'émission. On va repartir en chanson avec une petite pause publicitaire et musicale, donc avant de retrouver Jean-René Bossicot pour refaire un point sur les actualités au Canada. Alors on va écouter Iseult qui nous chante Corps, ensuite une petite pause publicitaire et on se retrouvera juste après. On le rappelle, aujourd'hui c'est le début du mois de juillet et le début du mois de la sensibilisation à la santé mentale pour les minorités. Alors on écoute Iseult qui nous chante Corps et on se retrouve juste après.

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0: Maëlle qui nous chante sa chanson « L'effet de masse », une belle chanson en lien avec la santé mentale qui dénonce le harcèlement scolaire. On le rappelle, c'est le début du mois de juillet et le début donc du mois de la sensibilisation à la santé mentale des minorités. Voilà, il est 8h30, on va retrouver Jean-René Bossico pour parler d'actualité au Canada.
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0: Jean-René, on te retrouve donc pour parler d'actualité. On va commencer avec les Sénégalais du Manitoba qui ont célébré la diversité avec Soccer pour tous.
2: L'Association des Sénégalais et Sénégalaises du Manitoba a organisé le 1er juillet au parc Ruitier une activité communautaire d'inclusion baptisée Soccer pour tous. Les responsables de l'association ont placé l'événement sous le signe de la convivialité et du rapprochement entre les Sénégalais et les autres communautés du Manitoba à l'occasion de la fête nationale du Canada. Au programme du soccer, des jeux de société, de la musique ainsi que des plats sénégalais et canadiens. On a déjà écouté Diary Maréga qui nous a expliqué cet événement et la députée fédérale de Saint-Boniface-Saint-Vital, Ginette Lavac, elle a participé à l'activité. Elle s'est réjouie de l'ambiance qu'il y avait au cours de cet événement. Malheureusement, le Portugal qui a laissé la Coupe du Monde, elle a perdu.
0: Le Sénégal, oui.
2: Le Sénégal, bien sûr, qui a perdu in extremis contre la Belgique.
3: Oui, c'est vraiment une...
0: Une défaite
3: qui fait très mal
2: au Sénégal. Difficile à digérer pour les fans sénégalais.
3: Mené à la 85e minute 2-0 et perdre, c'était le pire des scénarios. Moi, je suis triste pour la communauté sénégalaise.
2: Mais c'est ça le football.
3: C'est ça le football, malheureusement. C'est un jeu, ça reste un jeu. Il ne faut pas aussi en faire une affaire d'État. Deuxième sujet, un nouveau comité pour poursuivre l'élan de la communauté haïtienne du Manitoba, une autre communauté.
2: Ouais, un nouveau comité a été élu mercredi à la tête du regroupement des Haïtiens du Manitoba à l'issue d'une assemblée générale organisée au parc Provincial Birds Hill. Suzanne Crispin a été reconduite à la présidence du comité tandis que de nouveaux membres ont fait leur entrée au sein de l'équipe dirigeante. Au-delà des élections, les membres du regroupement ont profité de l'occasion pour partager un repas, se divertir et passer un moment ensemble dans une ambiance festive. Suzanne Crispin a salué le dynamisme qui règne au sein du regroupement. Selon elle, la communauté haïtienne du Manitoba continue de grandir et d'occuper une place de plus en plus importante dans la province. Elle a également promis de travailler au cours des deux prochaines années à consolider les acquis. Vous aurez à écouter Suzanne Crispin demain dans une entrevue que nous avons réalisée avec elle.
0: Oui, ce sera donc demain matin qu'on l'écoutera. Et on termine par une autre bonne nouvelle. La salle Antoine Gaborio du CCFM sera bientôt rénové grâce à un financement de 120 000 $ du ministère du Patrimoine canadien.
2: Les travaux comprendront notamment l'aménagement d'une cuisine entièrement modernisée, l'amélioration des équipements de sonorisation, d'éclairage et de projection, ainsi que le renouvellement du mobilier et la mise à niveau du décor et des infrastructures. Selon un communiqué du CCFM, la salle Antoine Gaborio, très fréquentée, présente actuellement d'importantes limites sur le plan des fonctionnalités et des équipements, ce qui freine son plein potentiel. Ce projet de modernisation permettra de transformer cet espace en un lieu plus accueillant, polyvalent et adapté aux usages contemporains. Une fois rénovée, la salle Antoine Gaborio sera en mesure d'accueillir une programmation diversifiée d'activités culturelles, communautaires et éducatives, notamment des spectacles, des projections, des rencontres citoyennes et des événements rassembleurs. Elle pourra ainsi mieux répondre aux besoins de la communauté francophone plurielle. Et j'aimerais terminer avec Marc Carnet qui présente le Canada comme une nation fondée sur la bienveillance et l'inclusion. À l'occasion de la fête du Canada, le Premier ministre a rappelé dans son message officiel les idéaux qui ont guidé la proclamation de la Confédération en 1867. Selon lui, le Canada est plus fort lorsqu'il est uni. Aujourd'hui, le Canada a choisi de rebâtir en grand avec des travailleurs canadiens, des matériaux canadiens canadien et des valeurs canadiennes, a déclaré Mark Carney, invitant les Canadiens à redécouvrir leur pays de la piste Cabo au champ de glace Columbia, en passant par la baie de Fundy et les aurores boréales. Selon le Premier ministre, l'unité ne signifie pas l'uniformité. La différence constitue une richesse à valoriser plutôt qu'un risque à gérer, tandis que les valeurs canadiennes forment un socle solide et durable.
0: Oui, un beau message important aussi à rappeler. Mm-hmm. Merci beaucoup Jean-Rony Bossicot pour aujourd'hui. On se retrouve évidemment demain.
2: Oui, on se dit à demain. Bonne suite d'émission.
0: Salut. Merci. Alors il est 8h35, on va repartir en chanson pour quelques minutes et ensuite ce sera l'heure de l'entrevue pour parler de cinéma sous les étoiles. On aura avec nous Nicolas Michelin de l'Alliance Française et on parlera du film qui sera projeté ce soir au Patio 340, ce sera le film Gourou. Et on aura aussi l'occasion de parler d'un événement qui s'en vient pour la communauté française, on parlera de Bastille Day, un événement qui s'en vient très bientôt dans quelques jours. Alors en attendant, on repart en musique avec Vita et Slimane, le duo qui nous chante le titre À fleur de toi. On écoute ça et on se retrouve dans quelques instants pour la suite de l'émission.

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1: 8h39, vous écoutez Franco Matin, votre matinale radio. Il nous reste encore une vingtaine de minutes à passer ensemble. Et justement, c'est l'heure de notre entrevue pour parler de cinéma sous les étoiles avec Nicolas Michelan de l'Alliance française. Et aujourd'hui, on va déjà parler du film Gourou qui sera projeté ce soir au Patio 340. Un film sorti fin janvier 2026 au cinéma en France, tout récemment. Et justement, pour se mettre un petit peu dans le bain, on va écouter la bande-annonce de ce film Gourou, avec notamment en personnage principal Pierre Niney, l'acteur Pierre Niney, acteur français.
2: Et on en parle tout de suite après avec notre invité.
3: Merci les amis. Ce que tu veux, c'est ce que tu es.
4: Mathieu Vasseur, numéro 1 des coachs français.
3: Je vais vous donner les bons outils pour réussir.
5: Pourriez-vous nous donner votre définition du coaching, s'il vous plaît?
6: Je suis fier de toi.
7: Écoutez, moi, je vois nos vies comme des chemins.
5: Un petit peu moins de métaphores et un peu plus de réponses directes, monsieur Vasseur.
4: Vous craignez que le coaching soit une porte d'entrée vers des dérives sectaires?
7: Pourquoi pas demander un diplôme d'État à chaque coach?
5: Pourquoi pas?
8: On va tous être au chômage, voilà, c'est plus clair, ça.
5: Matt, le vote de la loi, c'est dans 10 jours.
9: T'es pas non plus sur le monde des oliviers à prêcher la fraternité universelle, non?
10: Je peux pas les laisser tout me prendre.
3: Tous avec moi! Libérez-vous! Libérez-vous! Arrachez vos peines du tréfonds de vos âmes! Et hurlons! Hurlons ensemble!
5: Positivité toxique, vous connaissez cette notion?
3: Que c'est avec des fleurs que je vais aider les gens?
11: Are you fucking ready?
3: Ce que tu veux, c'est ce que tu es. Ce que tu veux, c'est ce que tu es. Encore une fois, ce que tu veux, c'est ce que tu es.
5: Matt, qu'est-ce que t'as fait?
2: Ce que tu veux, c'est ce que tu es.
1: Et oui,
2: c'est Gourou, voilà. Le film de Yann Gozlan. Et on est avec le plaisir de recevoir ce matin le directeur de l'Alliance française du Manitoba avec nous, Nicolas Michelan. Bonjour Nicolas.
12: Bonjour Issam, bonjour Mélodie, bonjour aux auditeurs.
2: Très beau film en perspective qu'on vient d'écouter la bande-annonce, donc Gourou, que vous allez présenter dans le cadre des Jeudi Thursday Franco, mais aussi Cinéma sous les étoiles, dont vous êtes partenaire.
12: Oui, exactement, c'est le troisième film de Cinéma sous les étoiles. Alors les films sont en français, ils sont aussi sous-titrés en langue anglaise. On met un point d'honneur, voilà, à faire travailler la langue française. Et puis voilà, c'est également destiné bien sûr à tous les publics, dont anglophones.
2: Mm-hmm.
1: Et justement, est-ce qu'on peut en discuter un peu plus de ce film, du sujet?
2: Pourquoi vous l'avoir choisi aussi?
12: Ouais, c'est tout d'abord un grand succès de ce début d'année en France. Comme vous l'avez dit, il est sorti en janvier 2026. Il a accueilli pas moins de 2 millions de personnes pour un film français. J'allais dire entre guillemets, c'est un succès. C'est un thriller psychologique. Donc il y a du suspense du début à la fin. Et puis c'est un film thématique, hein, vraiment sur la thématique des coachs de vie, des coachs de développement, un thème qui n'a pas été très souvent abordé dans le cinéma, dans le 7e art.
2: Mm-hmm.
12: Vous savez que c'est...
2: Avec les réseaux sociaux maintenant, c'est l'avenant.
12: C'est vraiment le vent en poupe, alors après on peut essayer d'analyser pourquoi ça prend autant d'ampleur, voilà, peut-être la société manque de repères, peut-être il y a simplement besoin d'accompagnement, plus de solitude.
2: On appelle ça... Je ne sais pas si Nicolas, mais on appelle ça maintenant des influenceurs. C'est ça, ils influencent les autres. Et c'est ça qui est... On est un peu à la limite de la dérive. On dit...
1: On parle de dérive sectaire. Ouais,
2: dérive sectaire et de positivité
1: toxique.
12: Oui, ben c'est vrai, c'est des professions qui ne sont pas tout à fait réglementées, hein, il faut bien le dire. Pas de diplôme d'État pour devenir coach. Donc tout le monde peut s'improviser coach. Hein, vous et Mélodie. Vous, Wissam et moi-même.
2: Ben, on est un peu influenceur quand on est animateur de radio aussi. Hein, ouais. On a quand même une certaine responsabilité.
1: Vis-à-vis de l'audience, on leur parle tous les jours. Et puis ces influenceurs qui ont une communauté, forcément, qui se sont attachés et... Parfois, à mauvais escient, les influenceurs, comme on les appelle, utilisent cette notoriété pour des choses assez négatives et toxiques.
2: D'où l'importance d'avoir une déontologie. Ce qui manque dans ces réseaux, c'est l'absence totale de déontologie.
12: Oui, alors il y a quand même aussi des côtés positifs à ces coachs de vie. Ce film est intéressant en ce sens qu'il n'est pas tout à fait une apologie ni un grief de cette profession. Il montre ce qui se passe dans cette profession. Il y a du bien, c'est sûr, mais voilà à quel prix, sous quelles conditions. Le film permet de répondre aussi à ces questions. C'est vrai qu'aujourd'hui, cette profession n'est pas réglementée, donc voilà. Peut-être ça va venir. On parle peut-être d'un diplôme de psychologie, d'aller à la faculté de psychologie pour obtenir un diplôme pour pouvoir accompagner ces personnes qui sont parfois en détresse.
2: Ouais. L'acteur, oui,
1: ouais, vas-y. C'est ça, ce que j'avais parlé justement de l'acteur principal, là, Pierre Ninet, qui est accompagné aussi de d'autres acteurs et actrices. On a par exemple Marion Barbeau, Anthony Bajon, Christophe Montenez et Holt McCallany. Mais Pierre Ninet, central ici dans ce film, qui remplit à merveille son rôle là, de gourou.
12: Ouais, tout à fait, un rôle très charismatique pour lui. Il y a de très belles mises en scène. Voilà, on montre cet effet de foule parfois, cette catharsis collective qu'il peut y avoir dans ces séminaires de coach de vie. Voilà, il remplit son rôle à merveille. Hein. Bien sûr, il est acteur, mais il pourrait être coach de vie sans problème. Il s'est bien entraîné.
2: Tout à l'heure, on a parlé au début d'émission, Mélodie, si tu te rappelles bien, du Loup de Wall Street, le film. Il me rappelle bien ce film un peu... Le Loup de Wall Street, c'est un peu dans la manipulation, un peu de la réussite. C'est-à-dire, quand on se sent suivi par des centaines de milliers ou des millions de personnes, on quitte un peu la réalité. On décolle un peu de la réalité, on se sent intouchable. Le film Intouchable aussi.
12: Oui. Oui, tout à fait, vous avez raison de le mentionner. D'ailleurs, c'est un grand succès. Alors, il joue le rôle du plus grand coach de vie. Hein. C'est une fiction, mais comme toute fiction, il y a toujours une part de réalité. Ouais. Et on le sent vraiment, vraiment très bien dans ce rôle.
2: Et le mot gourou, ça montre à quel point c'est un peu... voilà, on est en train de flirter avec
1: là,
2: les dérives, la sectarité.
1: Parce
2: que gourou, c'est un peu dans le côté sectaire et le côté de...
12: Ouais. Exactement, ouais, on voit beaucoup d'adhésion du public, d'admiration même, presque aveugle. Hein. Il est vraiment adulé par le public. Il porte un message, bien sûr, un message bienveillant en général. C'est ce que font les gourous. Bon, là, c'est un coach de vie. Mais voilà, la limite est parfois fine entre gourous et certains coachs de vie. Oui, ils prennent un très beau message. Après, on le verra. Et puis, on perd un peu parfois sa propre identité. Oui, on tombe un peu aussi parfois en tant que coach de vie. Le fait qu'on soit très adulé, très applaudi. On peut aussi tomber dans dans la paranoïa parfois. Le film va nous le montrer.
2: Et tu avais dit que c'était un film relativement pour le grand public, mais il y a des petites...
12: Tout public, exactement, oui. Et puis, voilà, comme vous l'avez bien compris, il y a un peu la thématique aussi de la manipulation mentale, possible dérive sectaire. Donc il faut simplement en être conscient avant de venir au film, surtout pour les jeunes publics, j'allais dire.
1: Ouais. Et donc ce sera projeté ce soir même au Patio 340 à 21h30.
2: C'est une première aussi, le Patio.
1: Ouais. Oui.
12: Donc on est très content aussi. Il y a aussi plein d'atouts et puis on espère que la météo sera bonne, mais il y a toujours une solution de repli.
2: Exactement, ça c'est par rapport aux années précédentes quand c'était au parvis de la cathédrale, il n'y avait pas de solution en cas de pluie, mais là maintenant... Comme on est au CCFM, donc il y a la possibilité d'entrer en intérieur si la météo ne le permet pas.
1: Oui, donc on invite tous nos auditeurs à venir visionner ce film Gourou ce soir 21h30 au Patio. Justement, vous l'avez annoncé juste en ouverture là, de cette entrevue. C'est un film qui a fait polémique en France quand même un petit peu, qui a fait un carton plein aussi, beaucoup d'entrées. Et on a justement Virginie de Paris, grande passionnée de cinéma, qui nous dit justement que c'est un film qui a fait polémique. On l'a aimé ou on l'a détesté. Il faut le voir et Pierre Ninet est encore une fois magistral, dit-elle. Donc on invite tout le monde à aller le voir pour essayer aussi de se faire son propre avis, de voir quand même la prestation de Pierre Ninet et puis de ses collègues acteurs et actrices. Et ce sera ce soir au Patio 340. Sinon, on va passer aussi à parler d'un autre événement.
2: Bah oui, l'Alliance française ne chante pas ces jours-ci, surtout le mois de juillet. Il y a beaucoup d'activités qui sont donc au programme pour l'Alliance française du Manitoba. Et vous avez un événement intitulé Bastille Day le 11 juillet prochain. Est-ce que vous pouvez nous en parler un peu plus en détail?
12: Ouais, bah c'est vrai, on parle de Bastille Day très souvent en Amérique du Nord. Chez nous, c'est plutôt la fête du 14 juillet. Ouais. Oui, fête nationale, célébration de la culture française à travers de nombreuses festivités. Donc il y aura à la fois 4 concerts, un buffet de saveurs françaises. Vous savez qu'on a la chance d'avoir une crêperie bretonne à Winnipeg.
2: Ouais,
12: ce sera notre restaurateur chef Yvonique qui sera présent, qui va nous proposer un bon buffet. Voilà, au-delà de cela, ce sera une ambiance très conviviale, festive, et puis aussi de nombreuses surprises et des quiz, des paniers garnis aussi à gagner avec l'épicerie française. C'est donc le samedi 11 juillet et ça se passe à Warmer Street, donc c'est à Saint-Boniface. Les inscriptions sont uniquement en ligne, il faut le préciser,
2: voilà.
12: Et jusqu'au 5 juillet sur le site de l'Alliance française du Manitoba, c'est afmanitoba.ca. Après, vous allez dans laquelle catégorie Culture and Events, et puis le prix d'entrée c'est $20, donc somme très modique pour passer un très bon moment.
2: Ouais.
1: Et voilà. Ce sera de quelle heure à quelle heure, s'il vous plaît?
12: De 18h jusqu'à 23h.
1: Ouais, un bel événement donc pour rassembler la communauté française, puis même celles et ceux qui veulent venir célébrer justement ce Bastille Day à Saint-Boniface. On a donc jusqu'à dimanche pour s'inscrire. Est-ce qu'il y a un quota de participants au maximum?
12: Pour l'instant, il reste encore des places, plus beaucoup, mais allez-y,
2: ne tardez pas, c'est ça.
12: C'est vrai qu'il y a 4 concerts, donc ça va être, c'est aussi très, très prisé. Il y aura tout d'abord Anne-Marie Willio à l'accordéon, entre 18h et 19h. Mm-hmm. Ensuite, Justin Lacroix, guitare, de 19h à 20h. L'heure suivante, ce sera une chorale. Et oui, on a la chance d'avoir plusieurs chorales ici. Alors, la chorale des Intrépides.
2: Les Intrépides,
12: avec rien d'ordinaire. Tout sera extraordinaire, donc.
2: Mm-hmm.
12: Et puis, donc, à 21h, c'est Eric qui va fermer le bal, qui est notre DJ, avec beaucoup de reprises françaises.
2: Ça va swinguer, ça va danser, j'imagine, à la fin.
12: Vraiment, une musique très, très éclectique. Oui.
1: Bah, tant mieux, on a hâte de tous se rassembler justement pour célébrer ce Bastille Day. Merci beaucoup Nicolas Michelin pour cette belle entrevue et pour le temps que vous nous avez accordé.
12: Oh bah on vous en prie. Merci Mélodie.
2: Merci beaucoup Nicolas. Merci.
1: Merci donc peut-être à ce soir pour la projection de Gouraud au patio ou bien le 11 juillet pour le Bastille Day dans Saint-Boniface. Merci beaucoup. Il est 8h52 minutes. On va repartir en chanson avant de se retrouver pour l'horoscope du jour pour terminer l'émission.
2: Oui, on va terminer avec l'horoscope.
1: Oui, pour voir un petit peu ce que nous prédit les astres aujourd'hui pour cette journée. Alors on va repartir en chanson avec Elena, chanteuse également qui s'est révélée dans un télécrochet français La Star Academy, et on écoute Boule au ventre et on se retrouve juste après.
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0: ventre de Elena sur les ondes d'Envol 91 FM. Il est 8h56. Vous écoutez Franco Matin. Il nous reste quelques minutes à passer ensemble. Et pour terminer justement notre émission matinale de ce jeudi 2 juillet, on va parler horoscope. On va voir ce qui nous attend aujourd'hui.
1: Oui, on termine avec l'horoscope du jour. Mais les médaillés de bronze, les cancers, vous laissez un peu trop marcher sur les pieds. N'hésitez pas à vous imposer. Ça, c'est un bon conseil pour les cancers. Ben oui, il faut imposer ses idées. Si on a la possibilité de le faire, ben on le fait. C'est bien, oui.
0: Ensuite, autre médaillé de bronze, on a les sagittaires. Vous vous énervez facilement, ne faites pas payer votre mauvaise humeur aux autres.
1: Ça aussi, c'est un très bon conseil.
0: Peut-être un petit peu trop de nuages
1: pour les sagittaires. Oui, pas s'emporter. Oui, il faut rester zen. Et puis, laisser couler, comme on dit.
0: Exactement.
1: Poissons, bousculez vos petites habitudes. Ouvrez-vous aux autres et apprenez à faire confiance. Ça, c'est aussi un bon conseil pour les poissons.
0: Il faut se lancer, hein, c'est vrai. Mm-hmm. Ensuite, on passe aux médaillés d'argent de ce jeudi 2 juillet. Et on commence avec les béliers. Les béliers, vous faites preuve de patience. Vous franchissez les étapes les unes après les autres avec brio. Mm-hmm. Félicitations.
1: Félicitations aux béliers. Les taureaux, c'est moi. Cette journée s'annonce calme. Ça tombe bien, vous n'êtes pas contre un peu de répit. Bah oui, j'espère que aujourd'hui,
0: calme, mais quand même
1: avec une victoire.
0: Pour l'Algérie, on le rappelle, qui joue ce soir.
1: Oui, merci. Les Gémeaux.
0: Les Gémeaux, vous faites des folies et vous avez bien raison. C'est le moment de s'offrir des cadeaux. Profitez-en, les Gémeaux. Voilà, le début de l'été normalement.
1: Bah oui, faites-vous plaisir. On dit charité bien ordonnée commence par soi-même. Alors pourquoi pas. Les Lions, c'est toi. Les Lions, vous êtes un véritable pilier, le point de repère de votre entourage.
0: Bah tant mieux, ça me fait plaisir. Ensuite, on a les Balances. De belles opportunités vont se présenter à vous aujourd'hui. Soyez réactifs, vous ne le regretterez pas.
1: Il faut avoir de l'instinct de réaction. Vous allez sûrement en profiter. Les Scorpions, votre enthousiasme est communicatif. Grâce à vous, l'ambiance est chaleureuse. C'est bien, vous mettez l'ambiance dans les...
0: Vous rapportez un peu de soleil dans ces journées maussades.
1: Absolument.
0: Ensuite, on a les Capricornes. Vous êtes curieux en ce moment. Cela va vous mener vers de belles découvertes.
1: C'est bien d'être curieux dans la vie, d'aller
0: vers l'inconnu,
1: creuser un peu et découvrir. Les Verseaux, c'est le bon moment pour ouvrir une discussion constructive. Vos proches seront réceptifs à vos paroles. Bah, c'est bien.
0: Faut communiquer, tant mieux.
1: C'est bien des rencontres familiales comme ça de temps en temps. Et puis qu'on parle et qu'on discute et qu'on parle du bon vieux temps. Et puis c'est bien.
0: Ouais. Et on termine cet horoscope du jeudi 2 juillet avec la médaille d'or qui est attribuée aux Vierges. Mm-hmm. Cette journée s'annonce productive, les Vierges. Tout ce que vous souhaitez se réalise. Votre charisme vous ouvre toutes les portes.
1: Ah.
0: Tant mieux. Un carton plein pour les Vierges, donc.
1: Les Vierges sont les champions de cette journée du 2 juillet 2026. Voilà, avec cette belle prédiction pour les Vierges, on termine notre horoscope et on arrive à la fin de notre émission également.
0: Oui, ça va être le moment de se dire au revoir.
1: Remercier d'abord les invités. Oui. On remercie Kaylan et Juliane de Canadian Parents for French pour être venus nous parler des camps d'été. N'hésitez pas à aller vous inscrire sur leur site et sur leurs réseaux sociaux, mais aussi le directeur de l'Alliance française du Manitoba, Nicolas Michelon, qui est venu tout à l'heure nous parler du film Gourou, qui sera projeté ici au Patio 340. C'est un événement gratuit, alors n'hésitez pas à aller participer.
0: Et puis prochainement, il y aura aussi Bastille Day le 11 juillet. N'hésitez pas à vous inscrire en ligne. Et puis voilà, merci aussi à Jean-René Bossico pour ses actualités. Mm-hmm. Et puis merci à toi, Wissam. C'est aussi
1: merci.
0: Le moment de te souhaiter bonnes vacances.
1: Oui, c'est aussi à moi de te souhaiter bonne continuation, Mélodie. Tu fais du très très bon travail, toi et Jean-Rony. Je pense que vous allez être très très fort. Je vous écouterai depuis l'Algérie.
0: On espère.
1: Et puis je vous souhaite de bien vous amuser sur les ondes d'Envol. Je remercie les auditeurs et je vous donne rendez-vous moi dans un mois. Je pars en vacances.
0: Oui, on te retrouvera début août donc pour te retrouver en ondes. Et d'ici là, avec Jean-Rony,
1: beaucoup
0: on s'occupe
1: plus ressourcé.
0: De tout. Oui, d'ici là, avec Jean-Rony, ne t'en fais pas, on s'occupe de tout et on sera. On saura prendre soin de nos auditeurs et auditrices.
1: Je n'ai aucun doute sur ça.
0: Merci encore pour votre fidélité. Il est 9h, on se dit au revoir, on souhaite une belle journée.
1: Merci à Jean-Michel et merci à Virginie pour les beaux messages qu'ils m'ont envoyés sur le texto.
0: Oui, ça fait toujours plaisir. On se retrouve très bientôt. Passez une belle journée. À demain.
1: Ah bah, et pour moi, à dans un mois.
0: Oui, au revoir.
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0: Eh ben, on approche de la fin de la semaine. On est déjà jeudi. Demain, c'est la
1: c'est
0: fin.
1: Normal, j'irai, là.
0: C'est la fin de la semaine et puis on continuera tout doucement avec la continuation de notre émission. Comme d'habitude, on est avec James Olivier. Bonjour James Olivier, comment ça va?
2: Bonjour Christian, bonjour aux auditeurs. Tu l'as bien dit, on est le 2 juillet, le début du mois de juillet, mais c'est presque la fin de la semaine. Et donc, puisque demain c'est vendredi, donc on a encore une semaine assez humide, Christian. Même s'il ne pleut pas aujourd'hui, ben, on a un temps assez couvert. Donc, dans notre émission aujourd'hui, on va proposer de la bonne musique comme d'habitude. On va parler de météo, de sport avec l'Espagne qui vient de composter son billet pour
0: ça, c'est le bon mot, hein. Je vais pas choisir le meilleur mot.
2: Les huitièmes de finale. Et puis, dans les informations, il y a des bonnes nouvelles, il y a des mauvaises aussi. Christian, comme mauvaise nouvelle, c'est des régions du Manitoba qui sont en proie à des inondations. Et Wabkenon appelle à la prudence. Et comme bonne nouvelle, Christian, c'est que Ottawa va accueillir le sommet de la francophonie en 2028.
0: Wow.
2: Et donc, on se souvient que McCartney, en décembre, avait annoncé la candidature d'Ottawa et à l'organisation de ce sommet. Donc, il a annoncé hier, il a confirmé que Ottawa obtient l'accueil de ce sommet en 2028. Et puis, les Sénégalais du Manitoba qui ont célébré la diversité avec Soccer pour tous, c'était hier.
0: Malheureusement, ils auraient pu célébrer autre chose hier, mais malheureusement, on va en parler justement dans notre chronique Coupe du Monde avec Mathias Mugwe qui est déjà avec nous en studio et que vous allez entendre à partir de 4h10 ici même sur Envol 91. James Olivier, merci beaucoup pour ta belle présentation. Nous, on part en musique, comme tu l'as si bien mentionné. Et ensuite, on reviendra pour parler de la météo parce que, aussi, tu l'as dit, le temps est versatile et il faut savoir quelle température il fait quand on sort. On écoute donc Réanimé de Taïk en feat avec Anime, un morceau qui est sorti il y a tout juste un jour. On est à la pointe des actualités musicales francophones. Alors, on vous permet d'écouter ça et ensuite, on revient pour la météo.

0: Et sans transition, on passe à la météo du jour. Nous sommes dans une journée plutôt froide, je dirais pas froide, je dirais plutôt fraîche, avec une température de 21 degrés, James Olivier.
1: Oui, et tu l'as dit, Christian, c'est la température pour aujourd'hui, mais il n'y a pas de prévision d'averse. Et donc pour aujourd'hui, le soleil va se coucher, même si on ne le voit pas pour le moment, mais il va se coucher ce soir à 9h40. Mais avant, le soleil doit réapparaître à partir de 8h, à partir de 20h. Donc pour se lever demain matin à 5h24, et Christian, demain on aura des températures de 14 à 25 degrés avec 45% de probabilité d'averse, mais il faut prévoir seulement 1 mm de pluie pour le moment, donc on ne sait pas si ça va augmenter. Et pour samedi, on aura des températures de 16 à 27 degrés, et le dimanche, le retour du soleil avec des températures de 18 à 30 degrés. Donc c'est une belle journée qui s'annonce pour dimanche. Et le lundi, on pourrait avoir des températures de 20 à 28 degrés avec 60% de probabilité d'averse. Le mardi, des températures de 16 à 27 degrés avec 45% de probabilité d'averse. Donc à partir de lundi, on pourrait avoir des probabilités d'averse chaque jour jusqu'à jeudi.
0: Wow. Nous qui pensions que le temps gris allait s'arrêter la semaine prochaine, on n'est pas au bout de nos surprises. Et donc, tu as parlé de soleil. On va essayer de vivre un peu dans une utopie où on vit quelque part qui est beaucoup ensoleillé. On part donc en musique avec James et le morceau Soleil, paru il y a un mois. Et on écoute ça sur Envol 91 maintenant.

0: Rebonjour, chers auditeurs. Bonjour, je voulais dire, et c'est notre grand retour. On va ramener le soleil, même si la météo de Winnipeg n'est pas favorable. Ce qui se passe en dehors des terrains se passe aussi sur les terrains avec autant de chaleur. Bonjour, monsieur Christian Dibi. Monsieur James Olivier, bonjour.
1: Bonjour.
0: Nous sommes sur Envol 91 FM, c'est la rubrique hors-jeu. Alors, aujourd'hui, on sort du terrain, on parle football, oui, mais surtout vérité, respect et fierté. Avec moi, Mathias Mugwe, parce que le 2 juillet, les émotions ont été autant fortes qu'elles ont été le jour précédent et le jour d'avant encore. Et une chose est sûre, moi je voudrais le dire d'emblée, parce qu'on en parle beaucoup sur ce ton-là, l'Afrique n'a pas déçu. Ou alors, je suis plus précis, l'Afrique ne m'a pas déçu. La Côte d'Ivoire, le courage sans la récompense, les éléphants ont touché 48 ballons dans la surface adverse. C'est rare. 48, un chiffre énorme, historique, presque irréel. Mais dans les moments de vérité, ils ont manqué de précision et le football, lui, ne pardonne pas. Le football ne récompense pas toujours le courage. Alors, si vous allez vous enthousiasmer ou alors vous inquiéter pour les équipes africaines qui sont faites de joueurs africains, surtout nés en Europe, et vous vous enthousiasmez par contre pour la France qui est faite de joueurs africains aussi nés en Europe, là pour moi il y a un problème. La France, la machine bleue. La France avance comme un rouleau compresseur. 3-0 contre la Suède, Mbappé rejoint Messi en tête des buteurs. Olysée devient le meilleur passeur du tournoi. Barcola marque, Deschamps gère, les Bleus filent en 8e contre le Paraguay. Moi je continue à dire, de garder un œil sur Olysée, pour moi, depuis déjà avant la compétition, c'est l'un des 3 meilleurs joueurs du monde. J'aurais peut-être raison à la fin. La France ne joue pas, elle domine. Mexique, 5e victoire de suite. 2-0 contre l'Équateur. Quiñones frappe fort, Jiménez double la mise. Mora régale. Mora, c'est le plus jeune du mondial. La défense tient, l'Équateur s'éteint. Le Mexique joue à domicile et ça se voit. RD Congo, le courage jusqu'au bout. Fimo, Sipenga ouvre le score. Mpassi fait des miracles, mais Harry Kane renverse tout. 2-1, l'Angleterre passe, la RD Congo sort avec honneur. Kane lui-même a dit, chapeau aux gardiens congolais. Alors, pour quelqu'un qui s'appelle Mpassi, la souffrance, les Anglais sont d'accord qu'on l'appelle happiness, le bonheur. Le Congo a perdu, mais il a gagné le respect. Sénégal, scénario cruel, ça nous choque encore. C'est comme si c'était ce matin.
1: Moi, je pense que tous les Sénégalais ont mal dormi. Hein.
0: Oui, nous avec, mais bon, je ne vais pas leur en vouloir plus que ça. Je voudrais qu'on comprenne que nous sommes en train d'apprendre et on apprend aussi
1: en perdant.
0: Ouais. Il y en a un seul qui va gagner la Coupe du Monde.
1: C'est ça.
0: Une seule équipe, sur 48. Mener 2-0 jusqu'à la 86e minute, les Lions, le Teranga voient la Belgique revenir, puis obtenir une pénalty en prolongation. Le débat existe. Certains disent faute provoquée, d'autres disent décision généreuse. Mais il reste un fait. 10 buts dans ce mondial, record africain, et Ismaïla Sarr égale le record de Roger Milla, 4 buts en une édition de Coupe du Monde. Vous dites quoi, M. James Olivier? J'aimerais vous entendre. Le Sénégal qui sort devant l'Angleterre, un pénalty qu'on conteste, ça se

0: passe le 1er juillet 1990. Exactement la même chose. L'Angleterre sort le Cameroun, séduisant, et s'excuse presque à la fin. Il y a des supporters anglais qui diront « nous sommes contents d'avancer, mais ça nous fait mal que ce soit contre le Cameroun. »
1: Moi, je n'attendais pas que l'arbitre allait décider comme ça, parce qu'un match, on joue les arrêts de jeu de la prolongation, et puis un pénalty aussi douteux comme ça, donc...
0: C'est arrivé souvent avec l'Angleterre. Ouais. Je mentionnais il y a 36 ans, mais il y a quelques jours devant le Ghana, c'est plutôt le Ghana qui a été dérobé devant l'Angleterre. Celui-là était beaucoup plus net.
2: Ouais.
0: Bon, il y a toujours quelque chose qui nous échappe dans l'organisation du mondial, peut-être parce qu'on n'a pas autant d'argent que les autres, mais on va avancer. Le Sénégal n'a pas chuté, hein. Il a été volé par le destin. On va dire ça comme ça.
2: Exactement, moi je pense aussi.
0: Maintenant, moi, mon coup de gueule, si vous permettez, on va aller vite, on a le temps. Beaucoup pensent ceci tout bas, et moi je vais le dire. Oui, il y a de l'amertume. Oui, c'est dur de perdre les dernières minutes. Oui, c'est dur de mener, puis de tomber. Mais non, je répète, l'Afrique n'a pas déçu. Je dis avec force. Nous devons perdre cette habitude de pardonner aux autres ce qu'on ne pardonne pas aux nôtres. Ces gars, il n'y a que l'Iran qui a vu la moitié des misères qu'on fait aux pays africains pendant la Coupe du Monde. Et ces gars nous offrent du bonheur sans rien demander en retour, à part nos émotions et nos applaudissements. Ils méritent plus de respect que ça. Quand le Brésil perd 7-1 à domicile, moi je suis à Rio, il m'arrive même de passer le métal détecteur à l'aéroport ce soir-là, sans me faire contrôler, tellement le Brésil avait mal. Les travailleurs de l'aéroport m'ont laissé passer, si j'avais n'importe quoi de dangereux, je serais passé. Ça, on le pardonne aux autres, mais à nous, c'est comme si on a ramené le pays dans le sous-développement à cause d'un match de football. Faut un peu qu'on soit plus
1: réaliste.
0: Ouais, plus réaliste, voilà, c'est ça. Alors, donc, quand la Turquie, la République tchèque et l'Ouzbékistan vivent des drames qu'on a vus dans ce mondial, personne ne dit que l'Europe est ridicule. La Côte d'Ivoire fait un mauvais match, c'est toute l'Afrique qui est ridicule. Ils ne sont déjà pas ridicules, les Ivoiriens. Ils se sont battus. Les Sénégalais, pareil. Les Congolais, pareil. Mais quand c'est le Congo et la Côte d'Ivoire, certains se permettent de juger. Donc, l'Afrique a qualifié 90% de ses équipes au deuxième tour. Aucun autre continent ne l'a fait. Personne ne parle de 10-0, pardon, 10-1 que Salvador encaisse en 1982 contre la Hongrie.
2: Coupe du Monde.
0: En Coupe du Monde, oui. Mais tout le monde parle de 9-0 que les Haïtiens encaissent volontairement parce qu'il y avait un drame politique qu'ils ne voulaient pas gérer. Il fallait qu'ils rentrent. On en parle encore comme s'ils étaient, je ne veux pas dire le mot, mais comme s'ils étaient des retardés. Mais pourquoi cette sévérité? Pourquoi cette mémoire sélective? Moi, je dis clairement, les équipes africaines vivent des réalités que les autres ne connaissent pas. Visa, arbitrage, diplomatie, prime, blessure, hôtel, alimentation. Koulibaly est blessé, mais il a dû jouer.
2: Et c'est qui, Koulibaly?
0: Koulibaly, pour moi, c'est le meilleur défenseur africain.
2: Le
0: défenseur sénégalais. Il a dû jouer. Edouard Mendy ne joue pas, super gardien, parce qu'il s'est blessé. On donne ces circonstances atténuantes aux autres, mais pas à nous. Vous voyez?
2: Moi, je pense que le deuxième but du Sénégal, honnêtement, c'est une erreur du gardien que Mendy n'aurait jamais fait.
0: Voilà.
2: Il est sorti comme ça, et puis...
1: Un gardien
0: On n'en sens pas assez Passy, qui est deuxième gardien dans son club en Ligue 1. Si ce gars-là est deuxième gardien dans son club en Ligue 1, et la Ligue 1 offre l'équipe de France que nous voyons là, respectez aussi la Ligue 1, et respectez les nôtres qui évoluent.
2: Exactement.
0: Donc, Lukaku a dit, le Sénégal est l'une des meilleures équipes de ce tournoi. Nous avons eu de la chance. Moi, celui qui m'a accompagné, c'est mon père de là-haut. Je trouvais ça très profond et très respectueux. L'Afrique n'est pas en retard, je le dis. Et un dernier mot, elle est en marche, l'Afrique. Elle n'est pas en retard, elle marche. Espagne-Autriche, la Roja passe. 3-0, c'était annoncé. Et voilà.
2: Moi, je pense que c'était une correction.
0: Ça a été une correction pour l'Autriche, ça a été une correction pour la Suède. La Suède prend 8 buts en 2 matchs. On en parle pas mal. L'Espagne souffre, mais elle passe. L'Autriche a voulu faire mieux que ce qu'elle a fait contre l'Argentine, où elle a eu beaucoup de respect pour Messi et les autres. Elle a essayé de se battre.
2: Ça a été le même score.
0: Ça a été le même score.
2: 3-0.
0: Voilà. Il y a Lime qui a voulu montrer la virilité à Lamine Yamal et Oyarzabal, qui, lui, n'est pas un attaquant qui fait des appels. Il crée de la continuité dans le jeu d'attaque. Ça s'est soldé. Ils ont eu raison. C'était une bonne stratégie. Ils sont passés. C'était peut-être annoncé, mais aussi en face, il faut remarquer qu'ils ont ces mêmes outsiders depuis 40 ans qui sont les outsiders intéressants qui ont créé la surprise, la Suède, l'Autriche. C'est peut-être une autre fois la Bosnie, peut-être. Mais bon. Moi, je suis en train de continuer mon coup de gueule. On n'est pas autant sévère avec eux qu'on est sévère avec eux.
2: Exactement.
0: Avec nous qui sommes même pas des outsiders, mais des underdogs. Mmh.
2: Mmh. Et puis, Mathias, aussi, dans la suite de la compétition, il y a beaucoup de choses intéressantes qui arrivent, qui s'en viennent.
0: On a ce soir à Toronto. Yeah. Un Portugal-Croatie.
2: Yeah, on a Cristiano Ronaldo qui est sur le territoire canadien, ce qui fait que Drake n'est plus la personnalité la plus célèbre
0: du Canada. Tout le monde a les yeux rivés sur Cristiano Ronaldo. Bon, il va. Qu'il prenne son mal en patience, Drake, Cristiano va repartir. Puis le Canada, c'est chez lui, Drake.
2: Il pourra reprendre la possession du terrain.
0: Donc Toronto nous dira ce soir qu'il affrontera l'Espagne en 8e. Et aussi, on aura Suisse-Algérie. Un match d'emblée équilibré.
2: Exactement.
0: L'Afrique peut sourire à la
2: c'est
0: fin.
2: Pas, oui, c'est l'Algérie-Suisse, mais bon.
0: Ouais, bref, c'est Algérie-Suisse, voilà. Ma fiche dit autrement, mais en réalité, c'est Algérie-Suisse. Merci pour la correction.
2: Okay. Et aussi, déjà, on peut entrevoir les matchs de la phase prochaine. Déjà, on a quelques annonces, quelques matchs qui, moi, honnêtement, ça m'intéresse. Déjà, le vainqueur du match contre Portugal-Croatie qui va jouer contre l'Espagne. Honnêtement, moi, ce sera le match qui va m'attirer le plus parce que, en fait, je supportais que 4 équipes au départ de la compétition. Mm-hmm. Le Canada, la Côte d'Ivoire, la France et le Portugal. Mm-hmm. La Côte d'Ivoire n'est plus. Mais le Canada, honnêtement, moi, je pense que ce sera égal contre le Maroc. Chance égale. Mais la France, pour moi, ce sera même pas une bataille. Ce sera expéditif contre le Paraguay. Mais le match qui sera très, très chaud, je pense, c'est le match qui va se jouer entre soit la Croatie et l'Espagne ou le Portugal et l'Espagne.
0: D'autant ce match-là, plus que j'ai hâte. Cette Espagne-là, attention les gars, elle n'a encore encaissé aucun but.
2: Oui.
0: On voit son potentiel offensif, mais elle est très soudain en défense.
2: Exactement. Ouais. Et puis aussi, on a un match qui va être totalement dingue. Angleterre-Mexique. Ouais. Angleterre, en fait, les gars, personne ne parle beaucoup de l'Angleterre, mais c'est une équipe aussi qui est très radicale, à part le match nul contre le Ghana.
0: Non,
1: c'était que le Mexique. L'Angleterre n'a pas encore encaissé de but.
2: Le Mexique aussi n'a pas encaissé de but
0: et survole tout.
2: Exactement.
0: On ne sait pas si ce sont 3-0. Les autres équipes qui ne sont pas à la hauteur, mais le Mexique est en train de dominer son sujet. Mm-hmm. Elle sera en face d'une Angleterre qui a l'image de son coach. Ils sont essentialistes.
2: Et le dernier match sur lequel je voulais vous demander votre avis, c'est le match Brésil-Norvège. Qu'est-ce que vous pensez de ce match? Qu'est-ce que vous pensez qui va arriver? Haaland va retrouver son bel ami Gabriel, avec lequel ils se battent à chaque fois.
0: Ouais. Ça sera un beau duel. Ouais. Le Brésil jusqu'ici est un Brésil surprenamment réaliste. Et efficaces surtout.
2: Ils sont laborieux, mais ils arrivent à avoir les résultats.
0: Ils sont laborieux, ils ne sont pas convaincants, les résultats sont là. Tu le disais la dernière fois, et c'est à l'image du coach aussi, le Brésil. Donc, ce ne serait pas surprenant qu'ils aillent au-delà de la Norvège. Mmh. Ouais. Et la Norvège est là, elle a dit, nous sommes là pour briller, pas pour gagner. On a déjà fait l'essentiel. Et quand on a envie de jouer, on joue. Quand on n'a pas envie de jouer, le coach nous dit, vous avez le droit de ne pas jouer.
2: C'est ça.
0: Voilà.
2: ils sont chill, ils sont venus à la Coupe du Monde en expédition et puis en même temps jouer deux, trois matchs.
0: Vu qu'on parle bien de la Norvège et qu'on nous applaudit au retour, c'est ce qu'ils ont dit. Et après, il a ajouté Alain, on sait que la France va gagner, qu'ils aient gagné contre nous, ça ne nous surprend pas. Nous, on est en train d'avancer dans la compétition. Donc.
2: C'est ça. L'humilité avant tout. Merci beaucoup à toi, Mathias. C'était très, très bien de t'avoir. Et puis de parler justement de ces matchs. On pourra débriefer justement le vainqueur de Portugal-Croatie et puis de Algérie-Suisse demain. Et puis, on aura aussi l'occasion de se projeter sur d'autres matchs qui arrivent bientôt.
0: Absolument. Toujours avec le bonheur que nous devons à nos auditeurs. Merci, Agar. Bonne soirée. À demain.

0: Nous sommes donc aujourd'hui le 2 juillet 2026 et dans les nouvelles d'information aujourd'hui, on parle des régions du Manitoba qui sont en proie à des inondations. Webkinou appelle à la prudence.
1: Des inondations enregistrées dans certaines parties de la province ont entraîné la déclaration d'état d'urgence locaux et la délivrance d'ordres d'évacuation. Dans l'ouest du Manitoba, des résidents de la ville des Swan River sont priés de quitter leur domicile en raison d'importantes inondations survenues à la suite de pluies diluviennes qui se sont abattues sur la région en début de semaine. Cet ordre d'évacuation concerne des propriétés sur le croissant Duncan, Larry Eyes, les chemins Crescent et Centennial et River Park, ainsi que les 6e et 7e avenue Nord. Le premier ministre Webkinou a déclaré hier que les habitants de la région des Parkland, qui comprend la ville de Dauphin et la commune des Swan River, devaient éviter de prendre la route, même si celle-ci semblait praticable.
0: Et puis en continuant, parlons des Sénégalais du Manitoba qui célèbrent la diversité avec Soccer pour tous.
1: L'Association des Sénégalais et Sénégalaises du Manitoba a organisé hier au Parc Huitier une activité communautaire d'inclusion baptisée Soccer pour tous. Les organisateurs ont placé cet événement sous le signe de la convivialité et du rapprochement entre les Sénégalais et les autres communautés du Manitoba à l'occasion de la Fête nationale du Canada. Au programme du soccer, des jeux de société, de la musique ainsi que des plats sénégalais et canadiens. Diary Mariga, chargée de l'inclusion et de l'intégration, explique l'objectif de cette activité.
2: Donc aujourd'hui, on organise un événement spécial pour célébrer le Canada Day, la fête du Canada, mais aussi pour célébrer le foot, bien connu comme soccer au Manitoba, au Canada. Donc c'est une journée pour rassembler la communauté sénégalaise, mais aussi la communauté canadienne, franco-manitobaine et toutes les communautés africaines qui résident au Manitoba et à Winnipeg. Ça fait plaisir, surtout de voir nos tout-petits, nos enfants qui sont vraiment enthousiastes et qui aiment le foot, le soccer, qui aiment cela, qui le célèbrent chaque jour et qui jouent dans des équipes différentes ici à Winnipeg. Donc ça nous fait très plaisir de les voir et aussi de voir les adultes qui sont là aujourd'hui pour célébrer la journée avec nous.
1: De son côté, la députée Ginette Lavac s'est réjouie de prendre part à cette activité et a félicité les organisateurs. On l'écoute au micro de Jean-Rodney Bossé.
3: En avoir la chance d'être parmi vous, de vous accueillir ici dans la circonscription et de voir ce magnifique événement que vous avez organisé. J'aimerais vous féliciter, toute votre communauté, les gens, les organisateurs, les bénévoles qui travaillent si fort pour pouvoir avoir cette occasion d'échange puis de partage ensemble en communauté. Alors, amusez-vous très, très fort aujourd'hui. Je sais qu'on compétitionne aussi un petit peu avec FIFA. Il y a des jeux qui se jouent aujourd'hui, donc pas tout le monde sont là, mais bon. Nous sommes ici, on va s'amuser ensemble. Je vous félicite tous et chacun, puis merci tellement pour l'accueil chaleureux.
0: Et puis, changement de cadence après les nouvelles positives. On change dans une nouvelle pas très positive pour les immigrants francophones. On parle de Ottawa qui accueillera le sommet de la francophonie 2028. Non, je me suis trompé.
4: Ouais.
0: On parle de Ottawa qui accueillera le sommet de la francophonie en 2028.
1: Ouais, je vois ce que tu voulais dire puisque Ottawa a éliminé son volet et francophone, son volet d'immigration francophone.
0: Exactement.
1: C'est ça que vous voulez parler.
0: Un peu confusant, bien sûr.
1: Ouais, un peu confusant, mais la bonne nouvelle, c'est que le premier ministre Mark Carney a confirmé hier la tenue à la capitale fédérale du prochain sommet de la francophonie. Ce sera en 2028. Le chef du gouvernement a également annoncé l'adhésion du Canada au concours Eurovision de la chanson en 2027. En décembre dernier, Mark Carney avait annoncé la candidature d'Ottawa pour accueillir le sommet 2028. Cette candidature a été officialisée par le Conseil permanent de la francophonie le 1er juillet. Sa désignation devrait être entérinée en novembre lors du prochain sommet de la francophonie à Siem Reap au Cambodge. Oui, le Canada accueillera le sommet de la francophonie en 2028, ici même dans la région de la capitale nationale, que la fête commence, à déclarer Mark Carney le 1er juillet, à l'occasion des célébrations de la fête du Canada à Ottawa. Nous avons décidé d'amener le monde au Canada pour célébrer la vitalité, la richesse et la résilience de la langue française dans ce pays et partout dans le monde, a ajouté le premier ministre canadien. Le sommet de la francophonie est organisé tous les deux ans par l'organisation événement international de la francophonie. Il permet aux dirigeants des 90 États et gouvernements membres de l'OIF d'établir les orientations majeures de l'organisation. Le pays a déjà été l'hôte de ce rassemblement à Québec en 2008 et en 1997 ainsi qu'à Moncton en 1999. L'événement sera aussi l'occasion pour le Canada de mettre en lumière ses communautés francophones.

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1: Il est 16h33 et puis on est de retour au studio Denise Lecuyer avec notre deuxième invité de la journée. Il s'agit de Myriam Leclerc qui est là pour parler du pavillon canadien-français au Folklorama. Bonjour Myriam, comment ça va?
2: Ça va très bien, vous?
1: Très content, oui ça va très bien. Avec James Olivier, on était très content de vous avoir parce qu'on parle d'un sujet très intéressant qui nous concerne tous parce qu'on est francophone.
2: Oui.
1: Et puis on parle du pavillon canadien-français.
2: Oui.
1: Qu'est-ce que c'est pour les personnes qui ne savent pas déjà le canadien pavillon français?
2: Sur le pavillon canadien-français est un des 40 pavillons qui ont lieu pendant Folklorama. Folklorama étant un des grands festivals ici au Manitoba. Ce festival célèbre tout le folklore, mais aussi les différentes cultures ethno-culturelles à travers qu'on retrouve ici au Manitoba. Puis le pavillon canadien-français, ça fait depuis 1979 que ça existe. Il y a eu des années où qu'on n'a pas eu de pavillon, mais en général, ça fait à peu près depuis ce temps-là qu'on a un pavillon qui célèbre justement la culture canadienne-française, que ce soit avec de la gigue sur la scène, du violon, de la bonne tourtière, du caribou au bar. Alors, c'est tous ces éléments-là qui sont célébrés pendant le pavillon.
1: Donc, ça veut dire qu'on pourra retrouver une sorte de miniature de festival du voyageur un peu avec
2: Parce que le pavillon canadien-français, c'est comme son propre affaire séparée du festival, mais certains aspects de célébration sont pareils, parce que tous les deux célèbrent, entre autres, la culture canadienne-française. Alors, c'est pas nécessairement un miniature festival du voyageur, mais évidemment, il y a des liens avec ça.
1: Exactement, beaucoup de liens avec ça, et puis vous avez dit que ça faisait déjà un beau moment que le pavillon était présent à Folklorama. Est-ce que cette année, on a des innovations ou des choses spéciales qu'on aimerait peut-être pointer là-dessus justement pour attirer plus de personnes?
2: Je veux dire, la plupart des choses qu'on a sur scène sont des choses qui fonctionnent depuis très longtemps et que beaucoup de public aime beaucoup, que ça soit la présence de l'ensemble folklorique sur scène avec, comparé à d'autres pavillons, nous on a un band qui est là, comme on a des musiciens sur scène qui jouent avec les danseurs, donc c'est toujours un spectacle haut en énergie. Je veux dire, il y a toujours des petits changements du côté de la cuisine. Cette année, on ramène les pêtes de sœur, on a des différentes boissons qui vont être servies au bar. Alors, il y a des petits éléments comme ça. Dans notre exposition cette année, on va avoir aussi une section qui parle des contes canadiens-français. Donc, on a un conte de l'Acadie, un ou deux contes de la région du Québec, puis aussi un conte d'ici du Manitoba, juste pour présenter. C'est quelque chose de différent dans l'exposition. Puis, une autre chose qui est peut-être un peu moins dans ce que le monde peut voir sur place, mais qui est quand même un élément important qui est nouveau cette année pour l'entièreté de Folklorama. Tous les pavillons font maintenant du compostage. D'accord. Alors, c'est toute une nouvelle initiative pour être plus éco-responsable à travers le festival. Puis, là, ça veut dire que tout ce que le monde a, comme on a tout un système de compostage qui va avoir lieu sur place, puis que le monde pourra évidemment utiliser. Donc, c'est un nouvel ajout au festival cette année.
1: Exactement. Et puis, ça fait déjà un moment que le pavillon canadien-français existe. Mm-hmm. Quels sont les organismes justement qui pilotent ce pavillon-là? Est-ce que c'est des organismes francophones ou est-ce que c'est tout simplement je sais pas.
2: Alors oui, alors chaque pavillon est naturellement chapeauté par un organisme. Il y a comme une obligation avec ça. Du côté du pavillon canadien-français, c'est le Centre culturel franco-manitobain qui chapeaute ce pavillon et qui le met sur pied. Maintenant, moi je suis embauchée comme coordonnatrice pour aider à gérer tout ça. Alors, c'est quand même un travail de l'organisme, mais aussi de l'équipe de coordination et de tous les bénévoles qui sont là. On a à peu près 80 bénévoles à peu près par soir.
1: Ça fait beaucoup.
2: Qui est une des raisons pourquoi on veut lancer l'appel au monde de s'inscrire comme bénévole, parce que c'est ça, on est à un mois du pavillon officiellement. On est le 2 juillet, le pavillon commence le 2 août, le festival commence le 2 août, puis nous on est la première semaine cette année. Et c'est ça, on est à la recherche d'environ, tu sais, comme plus d'une centaine de bénévoles, que du monde soit disponible pour un jour ou sur plusieurs soirs pour nous nous aider à faire rouler le pavillon.
1: Vous avez déjà pointé un peu les dates que j'allais redemander. Pour les dates, pour les personnes qui veulent savoir exactement quel jour le pavillon sera ouvert ou quelles heures, est-ce qu'on a un peu plus de détails et quels mots est-ce que vous pouvez lancer pour justement attirer les gens pour leur dire venez au pavillon?
2: C'est ça. Donc, le Fulcrum en tant que tel, c'est du 2 au 15 août. Alors, c'est 2 semaines. Puis, évidemment, la première semaine, il y a certains pavillons. Deuxième semaine, il y a d'autres pavillons. Nous, on est du 2 au 8, donc la première semaine de Fulcrum. Du dimanche au mardi, on a 2 spectacles. Puis là, du mercredi au samedi, on a 3 spectacles. Donc, on a dans tous les soirs, on a un spectacle à 18h45 et un spectacle à 20h15. Mais ensuite, c'est ça, la deuxième moitié de la semaine, du mercredi au samedi, on a aussi un spectacle à 21h45. Alors, le monde peuvent, s'ils veulent venir comme public, ils peuvent choisir le spectacle qu'ils veulent voir. Puis comme bénévole, ben là, généralement, tu fais du bénévolat entre 17h et dépendant, les premiers soirs, ça serait jusqu'à 21h30. Puis si c'est les derniers soirs, c'est jusqu'à 22h30, 23h. Alors, c'est quand même une soirée de bénévolat, mais c'est quand même, il y a beaucoup d'atouts qu'on offre. Puis c'est une belle façon de rencontrer du monde, de venir célébrer, de s'amuser. T'sais, vous avez la chance de voir le spectacle quand vous n'êtes pas occupé. Vous avez la chance de manger un souper, justement, de la cuisine qui est offert gratuitement. Alors, il y a différents perks qui est offert aux bénévoles.
1: Et justement, dernier point, comment est-ce qu'on devient bénévole? Par quelle voie est-ce qu'on passe?
2: OK. Alors, pour devenir bénévole, on vous demande de vous inscrire à travers notre système, de notre portail de bénévolat qui est accessible via le site web du CCFM. Alors, si vous allez sur ccfm.mb.ca, vous allez remarquer que sur la page d'accueil, il y a un bouton vert le pavillon canadien-français. Et de là, il y a un lien qui apporte vers le bénévolat. Maintenant, si vous êtes plus sur les réseaux sociaux, vous pouvez toujours aussi nous suivre sur notre compte Facebook et Instagram, @pavilloncf. Puis, dans notre Linktree, on a aussi le lien qui apporte vers le portail de bénévolat. Et là, vous pouvez vous inscrire, choisir. Optimement, il faut répondre à certaines questions parce qu'on a besoin de beaucoup de détails, juste pour nous aider à tout mettre sur place. Puis ensuite, là, vous pouvez choisir c'est les jours que vous préférez, les domaines qui vous intéressent un peu plus à travailler.
1: Exactement,
2: dedans.
1: Oui.
2: Parce que c'est ça, on a besoin du monde en cuisine, en service à la clientèle, dans l'exposition, avec tout ce qui est justement nos initiatives éco-responsables, avec le compostage et tout ça, du monde dans le service aussi aux VIPs. Alors, il y a quand même plein de petits volets, différents volets que le monde peut appuyer selon leur intérêt. Puis, c'est ça, on prend du monde qui parle juste anglais, on prend du monde qui parle juste français, puis on prend aussi du monde qui parle les deux langues. Il y a certains postes que tu as besoin d'être bilingue. Mais il y a d'autres postes où ce que tu peux juste parler français. Tout comme, des fois, on a beaucoup de clientèle anglophone. Alors, si quelqu'un est juste anglophone ou qui veut pratiquer un petit peu son français, mais que c'est pas sa langue primaire, ils sont très bienvenus à notre pavillon parce que c'est une bonne occasion d'utiliser un peu de français sans se sentir complètement déboussolé par l'environnement.
1: Ça fait très plaisir de le savoir. Et puis, je suis sûr que tous nos auditeurs aussi sur Envol qui nous écoutent actuellement sont intéressés et seront intéressés à vous contacter pour pouvoir être bénévole ou alors tout simplement à pouvoir être là pour assister au show. C'était donc une entrevue avec Myriam Leclerc qui est la coordinatrice pour le pavillon canadien-français. Merci beaucoup, Myriam.
2: Mon plaisir.
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1: Avec James Olivier, on s'intéresse à présent au sport et puis maintenant on parle aussi de tennis avec Wimbledon où notre Canadien Félix Auger-Aliassime passera au troisième tour.
2: Félix Auger-Aliassime a remporté son match de deuxième tour à Wimbledon contre le Croate Dino Prismic en trois manches. Malgré un pointage final en trois manches, Auger-Aliassime a trimé dur contre la 89e raquette mondiale. FAA a remporté 105 points contre 92 pour son adversaire dans un duel de 2h41. Le Québécois a enregistré 15 as contre 7 doubles fautes et a mis 71% de ses premières balles en jeu. Il a notamment remporté 86% des points sur sa première balle. Les deux adversaires ont été solides au service en première manche. La seule balle de bris a appartenu à Prismic, mais FAA l'a sauvé si bien que le bris d'égalité a été nécessaire. Cet exercice a été nettement à l'avantage de Félix 7-2. Prismic s'est offert une deuxième occasion de briser le match en troisième manche, mais Félix a tenu bon une fois de plus. Les deux joueurs sont restés nez à nez jusqu'à 5-5. Cette fois, Auger-Aliassime a eu besoin de trois balles de bris pour finalement venir à bout de son tenace adversaire du jour. Il a ajouté 2 ans alors qu'il servait pour le match. Il a affronté l'Américain Michael Zheng, 144e raquette mondiale au prochain tour.
1: Après la draft en NBA, les conséquences se font voir. Beaucoup plus de drafts, dont Jaylen Brown qui fait ses valises et qui se dirige vers la Philadelphie.
2: Jaylen Brown n'a pas permis aux Celtics d'obtenir les services de Giannis Antetokounmpo, mais il ne jouera tout de même pas à Boston l'an prochain. Les Celtics ont complété une transaction importante mercredi soir pour envoyer Brown aux 76ers de Philadelphie. En retour, les Celtics ont obtenu le vétéran Paul George ainsi que 2 choix de premier tour et 2 choix de deuxième tour selon Shams Charania de ESPN. L'un des choix de premier tour sera en 2028. Ce dernier pourrait être échangé contre un autre choix plus avantageux pour Boston. L'autre est celui de Philadelphie en 2031 et il n'est pas protégé par l'équipe. Brown a passé les 10 premières saisons de sa carrière avec les Celtics. La saison dernière, la vedette a amassé 28,7 points en moyenne par match. Brown vient d'écouler la deuxième année d'un contrat de 5 ans et $304 millions signé à l'été 2023.
1: Et puisqu'on sort des sports, on va écouter une musique qui nous fait penser un peu au sport. On part au Brésil avec Ronaldinho de Abutal et Warren Sada et on revient ici pour la suite.

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4: On est bel et bien de retour en studio et puis on est avec James Olivier, même si aujourd'hui, normalement, c'est jeudi, on aurait dû être en extérieur. Malheureusement, on n'a pas pu vous donner cette émission-là en extérieur, James Olivier, mais on recommencera nos émissions en extérieur à partir de la semaine prochaine.
5: Oui, tout à fait, Christian. Des problèmes techniques nous empêchent d'être en extérieur depuis jeudi dernier, bon, depuis le premier jeudi et du marché d'été, puisqu'on est aujourd'hui le troisième jeudi, Christian, donc on sera... bel et bien là, jeudi prochain, pour cette activité estivale.
4: Exactement. Et puis, on profite de ce moment mort qu'on a ici dans notre émission pour parler de quelque chose d'intéressant que je pense que beaucoup de personnes seront intéressées à participer, parce que l'Alliance française a le plaisir de nous inviter justement à la célébration du Bastide qui se tiendra le samedi 11 juillet à partir de 18h au centre communautaire Norwood. Et puis, cette soirée va mettre à l'honneur la culture française dans une ambiance conviviale avec de la musique, des animations, de la gastronomie française et de nombreuses surprises. 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Il faudra peut-être envoyer France, tout simplement France, on va aller plus simplement France à notre numéro magique qui est le 431-999-3691. Je répète encore le mot France au 431-999-3691 pour avoir la chance de remporter 2 places pour le Bastide qui est la célébration de la fête de l'indépendance de la France, James Olivier.
5: Oui, tout à fait. Donc une activité organisée en partenariat avec
4: L'Alliance française.
5: L'Alliance française et l'Association des Français au Manitoba, c'est l'Union nationale de France, donc il vient de changer de nom. C'est désormais le collectif. Donc j'ai oublié le nom, mais le nom d'avant, c'est l'UNF, l'Union nationale de France, donc qui existe depuis plusieurs décennies.
4: Merci beaucoup James Olivier pour cette clarification. Et donc, on part pour notre dernière escale musicale avant de passer à la deuxième partie de notre émission. On part donc en France, bien sûr. On va rester dans cette optique et dans cette logique. On part avec Abou Debeng, avec Dadju sur le feat C'est pas bon. Et on revient ici pour la fin de notre émission.

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0: Segunda parte de l'émission d'aujourd'hui, James Olivier. On commence avec des tons hispaniques, des tons chauds, même si dehors, il y a toujours le soleil qui n'est pas présent. On a du temps gris ce soir, James Olivier.
1: Du temps gris, donc ce soir, Christian, donc c'est la tendance depuis la semaine dernière et ça va continuer jusqu'à la semaine prochaine. Et donc c'est la deuxième partie de notre émission, comme tu l'as dit, Christian. Dans cette deuxième partie, on va continuer à proposer de la bonne musique et aussi des informations d'ici et d'ailleurs.
0: Exactement, des informations d'ici et d'ailleurs, des choses très intéressantes. On va parcourir aussi, hein, dans cette information, dans cette émission plutôt, une très très belle entrevue qui a été réalisée par notre confrère Jean-Rony Bossico, et puis Wissam Daoudi, et puis Mélodie, justement, dans l'émission du matin, Franco-Matin. Ouais. Et puis c'était avec Nicolas Michelin qui nous présente, hein, le film présenté par l'Alliance Française au cinéma Sous les Étoiles. On rappelle qu'il est chaque mercredi
1: chaque jeudi soir.
0: Oui, pour les jeudis francophones.
1: Et ça va se passer désormais au Patio 340.
0: Exactement, oui, au Patio 340 extérieur, justement, pour la programmation. On aura l'occasion d'en parler. Et puis, bien sûr, on a eu aussi Mathias Mugwe qui était avec nous pour parler de la Coupe du Monde qui se passe avec des matchs qui sont terminés. L'Espagne qui a battu, je crois, l'Autriche, 3-0.
1: Avec un doublé d'Oyarzabal.
0: Exactement. Et puis, on a le match attendu entre les deux anciennes légendes du Real Madrid, Cristiano Ronaldo et Luka Modric, qui va... Donc, l'un d'entre eux qui va donc dire au revoir à sa dernière Coupe du Monde aujourd'hui, ça se passera dans à peine 55 minutes 27 secondes pour être plus précis, parce qu'on a le minutage devant nous. Alors, le décor est ainsi planté, James Olivier, normalement, après avoir bien planté le décor, on part en musique pour adoucir un peu les mœurs, et ensuite on revient parler de la météo, parce que malheureusement, elle n'est pas si positive actuellement.
1: Ouais, tout à fait.

0: Le soleil va se coucher ce soir à 9h40 et pour se lever demain à 5h25. On aura des températures de 13 à 25 degrés pour demain, vendredi, avec 50% de probabilité d'averse. Et ça va continuer le samedi avec 45% de probabilité d'averse, avec une température de 16 à 27 degrés. Par contre, dimanche, et ce sera une journée ensoleillée avec des températures de 18 à 30 degrés. Et le lundi, des températures de 20 à 27 degrés avec 60% de probabilité d'averse. Et le mardi, des températures de 16 à 27 degrés avec le retour du soleil. Donc, un peu, on va jouer au yo-yo durant cette prochaine semaine, Christian, puisque à partir de mercredi, on aura des probabilités d'averse pour le mercredi, le jeudi, le vendredi et le samedi de la semaine prochaine.
1: Exactement. La pluie, le soleil, la pluie, le soleil, le soleil, la pluie. C'est juste un jeu auquel on va jouer pendant la fin de cette semaine et le début de la semaine prochaine. Alors, quand vous ferez vos plans, il faudrait aussi prévoir ce facteur météo. Merci beaucoup à James Olivier. On part en musique avec Indochine sur le morceau No Name. Et ensuite, on aura écouté une très très belle entrevue réalisée par Wissam Daoudi et Mélodie avec Nicolas Michelin.

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1: C'est l'heure de notre entrevue pour parler de cinéma sous les étoiles avec Nicolas Michelan de l'Alliance française. Et aujourd'hui, on va déjà parler du film Gourou qui sera projeté ce soir au Patio 340. Un film sorti fin janvier 2026 au cinéma en France, tout récemment. Et justement, pour se mettre un petit peu dans le bain, on va écouter la bande-annonce de ce film Gourou avec notamment en personnage principal Pierre Niney, l'acteur Pierre Niney, acteur français.
2: Et on en parle tout de suite après avec notre invité.
3: Merci les amis. Ce que tu veux, c'est ce que tu es.
4: Mathieu Vasseur, numéro 1 des coachs français.
3: Je vais vous donner les bons outils pour réussir.
5: Pourriez-vous nous donner votre définition du coaching, s'il vous plaît?
6: Je suis fier de toi.
7: Écoutez, moi, je vois nos vies comme des chemins.
5: Un petit peu moins de métaphores et un peu plus de réponses directes, Mathieu Vasseur.
4: Que le coaching soit une porte d'entrée vers des dérives sectaires.
7: On ne va pas demander un diplôme d'État à chaque coach.
5: Pourquoi pas?
7: On va tous être au chômage. Voilà, c'est plus classe, hein?
5: Matt, le vote de la loi, c'est dans 10 jours.
8: T'es pas non plus sur le mont des Oliviers à prêcher la fraternité universelle, non?
9: Je peux pas les laisser tout me prendre.
3: Tous avec moi! Libérez-vous! Libérez-vous! Arrachez vos peines du tréfonds de vos âmes! Et hurlons ensemble!
5: Positivité toxique, vous connaissez cette notion? Je te reconnais plus.
3: Tu crois quoi en fait? Que c'est avec des fleurs que je vais aider les gens?
10: Are you fucking ready?
3: Ce que tu veux, c'est ce que tu fais. Ce que tu veux, c'est ce que tu es. Encore une fois, ce que tu veux, c'est ce que tu es.
5: Matt, qu'est-ce que t'as fait?
2: Ce que tu veux, c'est ce que tu es.
1: Et oui,
2: c'est Gourou, voilà. Le film de Yann Gozlan. Et on est avec le plaisir de recevoir ce matin le directeur de l'Alliance française du Manitoba avec nous, Nicolas Michelan. Bonjour Nicolas.
11: Bonjour Issam, bonjour Mélodie, bonjour aux auditeurs.
2: Très beau film en perspective qu'on vient d'écouter la bande-annonce, donc Gourou, que vous allez présenter dans le cadre des Jeudis Thursday Franco, mais aussi Cinéma sous les étoiles, dont vous êtes partenaire.
11: Oui, exactement, c'est le troisième film de Cinéma sous les étoiles. Alors les films sont en français, ils sont aussi sous-titrés en langue anglaise. On met un point d'honneur, voilà, à faire travailler la langue française. Et puis voilà, c'est également destiné bien sûr à tous les publics, dont anglophones.
2: Mm-hmm.
1: Et justement, est-ce qu'on peut en discuter un peu plus de ce film, du sujet?
2: Pourquoi vous l'avoir choisi aussi?
11: Ouais, c'est tout d'abord un grand succès de ce début d'année en France. Comme vous l'avez dit, il est sorti en janvier 2026. Il a accueilli pas moins de 2 millions de personnes pour un film français. J'allais dire entre guillemets, c'est un succès. C'est un thriller psychologique. Donc il y a du suspense du début à la fin. Et puis c'est un film thématique, hein, vraiment sur la thématique des coachs de vie, des coachs de développement. C'est un thème qui n'a pas été très souvent abordé dans le cinéma, dans le 7e art. Vous savez que c'est
2: avec les réseaux sociaux maintenant.
11: Ouais.
2: C'est là maintenant.
11: Ça a vraiment le vent en poupe. Alors après, on peut essayer d'analyser pourquoi ça prend autant d'ampleur. Voilà, peut-être la société manque de repères. Peut-être il y a simplement besoin d'accompagnement, plus de solitude.
2: On appelle ça, je ne sais pas si Nicolas, mais on appelle ça maintenant des influenceurs. C'est ça, ils influencent les autres. Et c'est ça qui est. On est un peu à la limite de la dérive. On dit
1: on parle de dérive sectaire, ouais,
2: de dérive sectaire et de positivité
1: toxique.
11: Oui, ben c'est vrai, c'est des professions qui sont pas tout à fait réglementées, hein, il faut bien le dire, pas de diplôme d'État pour devenir coach, donc tout le monde peut s'improviser coach, vous et Mélodie, vous Wissam et moi-même.
2: Ben on est un peu influenceur quand on est animateur de radio aussi, hein, ouais. On a quand même une certaine responsabilité.
1: Ouais. Vis-à-vis de l'audience, on leur parle tous les jours, et puis ces influenceurs qui ont une communauté, forcément qui se sont attachés parfois, à mauvais escient, les influenceurs, comme on les appelle, utilisent cette notoriété pour des choses assez négatives et toxiques.
2: D'où l'importance d'avoir une déontologie. Ce qui manque dans ces réseaux, c'est l'absence totale de déontologie.
11: Oui, alors il y a quand même aussi des côtés positifs à ces coachs de vie. Ce film est intéressant en ce sens qu'il n'est pas tout à fait une apologie ni un grief de cette profession. Il montre ce qui se passe dans cette profession. Il y a du bien, c'est sûr, mais voilà à quel prix, sous quelles conditions. Le film permet de répondre aussi à ces questions. C'est vrai qu'aujourd'hui, cette profession n'est pas réglementée, donc... Voilà, peut-être ça va venir. On parle peut-être d'un diplôme de psychologie, d'aller à la faculté de psychologie pour obtenir un diplôme pour pouvoir accompagner ces personnes qui sont parfois en détresse. Ouais.
2: Puis, l'acteur, oui,
1: c'est ça. Ce que j'avais parlé justement de l'acteur principal là, Pierre Ninet, qui est accompagné aussi de d'autres acteurs et actrices. On a par exemple Marion Barbeau, Anthony Bajon, Christophe Montenez et Holt McCallany. Mais Pierre Ninet central ici dans ce film, qui remplit à merveille son rôle là de gourou.
11: Oui, tout à fait. Un rôle très charismatique pour lui. Il l'est. Il y a de très belles mises en scène. Voilà, on montre cet effet de foule, parfois cette catharsis collective qu'il peut y avoir dans ces séminaires de coach de vie. Voilà, il remplit son rôle à merveille. Hein. Bien sûr, il est acteur, mais il pourrait être coach de vie sans problème. Il s'est bien entraîné.
2: Tout à l'heure, on a parlé au début d'émission, Mélodie, si tu te rappelles bien, du Loup de Wall Street, le film. Il me rappelle bien ce film un peu... Le Loup de Wall Street, c'est un peu dans la manipulation, un peu de la réussite. C'est-à-dire, quand on se sent suivi par des centaines de milliers ou des millions de personnes, on quitte un peu la réalité. On décolle un peu de la réalité et on se sent intouchable. Bah, le film Intouchable aussi.
11: Oui, tout à fait, vous avez raison de le mentionner. D'ailleurs, c'est un grand succès. Alors, il joue le rôle du plus grand coach de vie. Hein. C'est une fiction, mais comme toute fiction, il y a toujours une part de réalité. Ouais. Et on le sent vraiment, vraiment très bien dans ce rôle.
2: Et le mot gourou, ça montre à quel point c'est un peu... voilà, on est en train de flirter avec les dérives, la sectarité. Parce que gourou, c'est un peu dans le côté sectaire et le côté de...
11: Ouais. Exactement, ouais, on voit beaucoup d'adhésion du public, d'admiration même, presque aveugle. Hein. Mm-hmm. Il est vraiment adulé par le public. Il porte un message, bien sûr, un message bienveillant en général. C'est ce que font les gourous. Bon, là, c'est un coach de vie. Mais voilà, la limite est parfois fine entre gourous et certains coachs de vie. Oui, ils prennent un très beau message. Mm-hmm. Après, on le verra. Et puis, on perd un peu parfois sa propre identité. Vous voyez, on tombe un peu aussi parfois en tant que coach de vie. Le fait qu'on soit très adulé, très applaudi.
1: On peut aussi tomber
11: dans la paranoïa parfois. Le film va nous le montrer.
2: Ouais. Et tu avais dit que c'est un film relativement pour le grand public, mais il y a des petites...
11: Tout public, exactement, ouais. Oui. Et puis, voilà, comme vous l'avez bien compris, il y a un peu la thématique aussi de la manipulation mentale, possible dérive sectaire. Donc, il faut simplement en être conscient avant de venir au film, surtout pour les jeunes publics, j'allais dire.
1: Ouais. Et donc, ce sera projeté ce soir même au Patio 340 à 21h30.
2: C'est une première aussi, le Patio.
11: Il y a aussi plein d'atouts. Et puis, on espère que la météo sera bonne, mais il y a toujours une solution de repli.
2: Exactement. Ça, c'est par rapport aux années précédentes, quand c'était au parvis de la cathédrale, il n'y avait pas de solution en cas de pluie. Mais là, maintenant... Comme on est au CCFM, donc il y a la possibilité d'entrer en intérieur si la météo ne le permet pas.
1: Oui, donc on invite tous nos auditeurs à venir visionner ce film Gourou ce soir 21h30 au Patio. Justement, vous l'avez annoncé juste en ouverture là de cette entrevue, c'est un film qui a fait polémique en France quand même un petit peu, qui a fait un carton plein aussi, beaucoup d'entrées. Et on a justement Virginie de Paris, grande passionnée de cinéma, qui nous dit justement que c'est un film qui a fait polémique. On l'a aimé ou on l'a détesté, il faut le voir, et Pierre Ninet est encore une fois magistral, dit-elle. Donc on invite tout le monde à aller le voir pour essayer aussi de se faire son propre avis, de voir quand même la prestation de Pierre Ninet et puis de ses collègues acteurs et actrices, et ce sera ce soir au Patio 340. Sinon, on va passer aussi à parler d'un autre événement qui s'en vient.
2: Oui, l'Alliance française ne chante pas ces jours-ci, surtout le mois de juillet. Il y a beaucoup d'activités qui sont donc au programme pour l'Alliance française du Manitoba. Et vous avez un événement intitulé Bastille Day le 11 juillet prochain. Est-ce que vous pouvez nous en parler un peu plus en détail?
11: Oui, c'est vrai, on parle de Bastille Day très souvent en Amérique du Nord. Chez nous, c'est plutôt la fête du 14 juillet. Oui, fête nationale, célébration de la culture française à travers de nombreuses festivités. Donc, il y aura à la fois 4 concerts, un buffet de saveurs françaises. Vous savez qu'on a la chance d'avoir une crêperie bretonne à Winnipeg. Ce sera notre restaurateur chef Yvonique qui sera présent, qui va nous proposer un bon buffet. Voilà, au-delà de cela, ce sera une ambiance très conviviale, festive, et puis aussi de nombreuses surprises et des quiz, des paniers garnis aussi à gagner avec l'épicerie française. C'est donc le samedi 11 juillet et ça se passe à Walmer Street, donc c'est à Saint-Boniface. Les inscriptions sont uniquement en ligne, il faut le préciser, et jusqu'au 5 juillet sur le site de l'Alliance française du Manitoba, c'est afmanitoba.ca. Après, vous allez dans la catégorie Culture and Events. Et puis, le prix d'entrée, c'est $20. Donc, somme très modique pour passer un très bon moment.
2: Ouais.
1: Et ce sera de quelle heure à quelle heure, s'il vous plaît?
11: De 18h jusqu'à 23h.
1: Un bel événement donc, pour rassembler la communauté française. Puis même celles et ceux qui veulent venir célébrer justement ce Bastille Day à Saint-Boniface. On a donc jusqu'à dimanche pour s'inscrire. Est-ce qu'il y a un quota de participants au maximum?
11: Pour l'instant, il reste encore des places, plus beaucoup, mais allez-y.
2: Allez-y, ne tardez pas.
11: C'est vrai qu'il y a 4 concerts, donc ça va être c'est aussi très très prisé. Il y aura tout d'abord Anne-Marie Williot à l'accordéon entre 18h et 19h. Mm-hmm. Ensuite, Justin Lacroix, guitare, de 19h à 20h. L'heure suivante, ce sera une chorale. Et oui, on a la chance d'avoir plusieurs chorales ici. Alors, la chorale des Intrépides.
2: Les Intrépides.
11: Avec rien d'ordinaire. Tout sera extraordinaire, donc. Mm-hmm. Et puis, donc, à 21h, c'est Eric qui va fermer le bal, qui est notre DJ, avec beaucoup de reprises. Non,
2: ça va swinguer, ça va danser, j'imagine, à la fin.
11: Vraiment, une musique très, très éclectique.
1: Tant mieux, on a hâte de tous se rassembler justement pour célébrer ce Bastille Day. Merci beaucoup Nicolas Michelin pour cette belle entrevue et pour le temps que vous nous avez accordé.
11: On vous en prie. Merci Mélodie.
2: Merci beaucoup Nicolas. Merci
1: donc peut-être à ce soir pour la projection de Gouraud au patio ou bien le 11 juillet pour le Bastille Day dans Saint-Boniface. Merci beaucoup.
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0: Nous sommes le 2 juillet et dans les informations, on parle des régions du Manitoba qui sont en proie aux inondations avec Wapkinou qui appelle à la prudence.
1: Des inondations enregistrées dans certaines parties de la province ont conduit à la proclamation d'état d'urgence locaux et à la délivrance d'ordres d'évacuation. Dans l'ouest du Manitoba, des résidents de la ville des Swan et River sont priés de quitter leur domicile en raison d'importantes inondations survenues à la suite des pluies diluviennes qui se sont abattues sur la région en début de semaine. Le premier ministre Wapkinou a déclaré hier que les habitants de la région de Parkland, qui comprend la ville de Dauphin, la commune de Swan River, devaient éviter de prendre la route, même si celle-ci semblait praticable. Dans l'intervalle, la situation a quelque peu évolué ces dernières heures à Swan River et à Dauphin, où un hôpital a été partiellement évacué après ces inondations. En conférence de presse jeudi après-midi, la personne ministre de la Santé, Uzoma Asagwara, a souligné la complexité des évacuations pour assurer la sécurité des patients. En 24 heures, 57 patients, dont 53 adultes, ont été transférés hors de l'hôpital de Dauphin où l'inondation du sous-sol et une panne d'électricité ont paralysé la quasi-totalité des services. Parmi eux, 24 ont été admis au centre régional de Brandon. Des soins restent toutefois accessibles via une clinique mobile.
0: On parle aussi des Sénégalais du Manitoba qui célèbrent la diversité avec Soccer pour tous.
1: L'Association des Sénégalais et Sénégalaises du Manitoba a organisé hier au Parc Whittier une activité communautaire d'inclusion baptisée Soccer pour tous. Les organisateurs ont placé cet événement sous le signe de la convivialité et du rapprochement entre les Sénégalais et les autres communautés du Manitoba à l'occasion de la Fête nationale du Canada. Au programme du soccer, des jeux de société, de la musique ainsi que des places sénégalais et canadiens. Diary Mariga, chargé de l'inclusion et de l'intégration, explique l'objectif de cette activité au micro de Jean-Rony Bosico.
2: On organise un événement spécial pour célébrer le Canada Day, la fête du Canada, mais aussi pour célébrer le foot, bien connu comme soccer au Manitoba, au Canada. Donc, c'est une journée pour rassembler la communauté sénégalaise, mais aussi la communauté canadienne, franco-manitobaine et toutes les communautés africaines qui résident au Manitoba et à Winnipeg. Ça fait plaisir, surtout de voir nos tout-petits, nos enfants qui sont vraiment enthousiastes et qui aiment le foot, le soccer, qui aiment cela, qui le célèbrent chaque jour et qui jouent dans des équipes différentes ici à Winnipeg. Donc ça nous fait très plaisir de les voir et aussi de voir les adultes qui sont là aujourd'hui pour célébrer la journée avec nous.
1: De son côté, la députée de Saint-Boniface-Saint-Vital, Ginette Lavac, s'est dit réjouie de prendre part à cette activité et a félicité les organisateurs. On l'écoute.
3: D'avoir la chance d'être parmi vous, de vous accueillir ici dans la circonscription et de voir ce magnifique événement que vous avez organisé. J'aimerais vous féliciter, toute votre communauté, les gens, les organisateurs, les bénévoles qui travaillent si fort pour pouvoir avoir cette occasion d'échange et de partage ensemble en communauté. Alors, amusez-vous très, très fort aujourd'hui. Je sais pas, on compétitionne aussi un petit peu avec FIFA. Il y a des jeux qui se jouent aujourd'hui, donc pas tout le monde sont là, mais bon. Nous sommes ici, on va s'amuser ensemble. Je vous félicite tous et chacun, puis merci tellement pour l'accueil chaleureux.
0: Et puis aussi, on continue les informations en parlant de Ottawa qui accueillera le sommet de la francophonie en 2028.
1: Le premier ministre Mark Carney a confirmé hier la tenue à la capitale fédérale du prochain sommet de la francophonie de 2028. Le chef du gouvernement a également annoncé l'adhésion du Canada au concours Eurovision de la chanson en 2027. En décembre dernier, Mark Carney avait annoncé la candidature d'Ottawa pour accueillir le sommet en 2028. Cette candidature a été officialisée par le Conseil permanent de la francophonie le 1er juillet. Sa désignation devrait être entérinée en novembre lors du prochain sommet de la francophonie à Siem Reap au Cambodge. Oui, le Canada accueillera le sommet de la francophonie en 2028, ici même dans la région de la capitale nationale, que la fête commence, a déclaré Mark Carney le 1er juillet, à l'occasion des célébrations de la fête du Canada. Nous avons décidé d'amener le monde au Canada pour célébrer la vitalité, la richesse et la résilience de la langue française dans ce pays et partout dans le monde, a-t-il ajouté. Le sommet de la francophonie est organisé tous les deux ans par l'Organisation internationale de la francophonie. Il permet aux dirigeants des 90 États et gouvernements membres de l'OIF d'établir les orientations majeures de l'organisation. Le pays a déjà été l'hôte de ces rassemblements à Québec en 2008 et en 1987, ainsi qu'à Moncton en 1999. L'événement sera aussi l'occasion pour le Canada de mettre en lumière ses communautés francophones.

0: Cowboy fringant, l'Amérique qui pleure, une musique vieille de 6 ans mais qui est toujours aussi présente dans nos cœurs et dans nos esprits. James Olivier, on passe à présent au sport. Alors au sport, on fait un tour au tennis avec Félix Auger-Aliassime qui passe au troisième tour à Wimbledon.
1: Félix Auger-Aliassime a remporté son match de deuxième tour à Wimbledon contre le croate Dino Prismic en trois manches. Malgré un pointage final en trois manches, Auger-Aliassime a trimé dur contre la 89e raquette mondiale. FAA a remporté 105 points contre 92 pour son adversaire dans un duel de 2h et 41 minutes. Le Québécois a enregistré 15 as contre 7 doubles fautes et a mis 71% de ses premières balles en jeu. Il a notamment remporté 86% des points sur sa première balle. Les deux adversaires ont été solides au service en première manche. La seule balle de bris a appartenu à Prismic, mais FAA l'a sauvé si bien que le bris d'égalité a été nécessaire. Cet exercice a été nettement à l'avantage de Félix. C'était 7-2. Prismic s'est offert une deuxième occasion de briser le match en troisième manche, mais Félix a tenu bon une fois de plus. Les deux joueurs sont restés nez à nez jusqu'à 5-5. Cette fois, Auger-Aliassime a eu besoin de trois balles de bris pour finalement venir à bout de son tenace adversaire du jour. Il a ajouté 2 ans alors qu'il servait pour le match. Il affrontera l'Américain Michael Zheng, 144e raquette mondiale au prochain tour.
0: On parle aussi de Jaylen Brown qui se dirige vers la Philadelphie.
1: Jaylen Brown n'a pas permis aux Celtics d'obtenir les services de Giannis Antetokounmpo, mais il ne jouera tout de même pas à Boston l'an prochain. Les Celtics ont complété une transaction importante mercredi soir pour envoyer Brown aux 76ers de Philadelphie. En retour, les Celtics ont obtenu le vétéran Paul George ainsi que 2 choix de premier tour et 2 choix de deuxième tour. L'un des choix du premier tour sera en 2028. Ce dernier pourrait être échangé contre un autre choix plus avantageux pour Boston. L'autre est celui de Philadelphie en 2031 et il n'est pas protégé par l'équipe. Brown a passé les 10 premières saisons de sa carrière avec les Celtics. La saison dernière, la vedette a amassé 28,7 points en moyenne par match. Brown vient d'écouler la deuxième année d'un contrat de 5 ans et 304 millions de dollars signé à l'été 2023.
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5: On est techniquement à la fin de notre émission d'aujourd'hui. C'était un plaisir pour moi d'être avec vous pendant ces deux heures. On a eu, James Olivier, une émission très condensée avec beaucoup d'informations intéressantes.
6: Oui, tout à fait. Beaucoup d'informations francophones, il faut le préciser, Christian. Mm-hmm. Donc, c'est notre avant-dernière émission de la semaine, puisque demain, on sera vendredi. On aura droit à une heure d'émission le vendredi. Et la deuxième heure est consacrée à 4 micros et un merlot avec Caroline Touchette.
5: Avec Caroline Touchette, même bien avant, dans la première heure, on aura deux personnes qui seront avec nous. On aura Mathias Mougou pour faire justement le débrief des matchs qui vont se jouer et donc le match qui s'apprête à commencer de la Coupe du Monde entre le Portugal et la Croatie et aussi le match entre l'Algérie et la Suisse. Ce sera donc demain en décryptage avec Mathias Mougoué aux alentours de 16h35. Et puis avant ça, on aura aussi Andrew Keys qui sera avec nous, notre spécialiste en santé mentale. Et on va aborder la question de l'inconfort. Alors si vous avez de l'inconfort dans beaucoup de situations, demain soyez là avec nous à partir de 16h10 pour notre très belle entrevue avec Andrew Keys. James Olivier, c'était un plaisir d'animer cette émission avec toi aujourd'hui.
6: C'est toujours un plaisir, Christian, et on souhaite une belle soirée aux auditeurs.
5: Et on se laisse avec la musique de Frérot de la Vega, Chant des sirènes, et on se retrouvera demain à 16h sur World 91.

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1: Salut à tous, c'est Christian Dibi.
2: Bonjour à tous, c'est James Olivier.
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